0: Nous venons d'écouter la symphonie alpestre de Richard Strauss. L'Orchestre symphonique de San Francisco, Herbert Blomstedt, un coffret d'Eka. Un petit extrait de ce magnifique coffret. Et j'en profite pour célébrer la qualité des prises de son d'Eka. Je pense que tôt ou tard, avec la complicité d'Hervé, mon musicien metteur en ondes, mon ingénieur du son, nous consacrerons quelques émissions aux plus belles prises de son mémorables des différentes firmes d'enregistrement. Cet enregistrement que vous venez d'entendre aurait pu figurer au palmarès très haut. J'en profite pour rappeler ma marotte, c'est que le haut disque, une prise de son réussie magnifie le travail des musiciens, ou peut le ruiner, en l'occurrence il le magnifie. À l'occasion d'écouter un authentique musicien, je le répète, discret, un art qui ne se démodera pas. On le réécoutera dans bien des années. On constatera que Herbert Blomstedt était un merveilleux musicien, un très bon chef d'orchestre. Et j'espère que nous aurons encore l'occasion de l'entendre au concert et au disque. Rappelez qu'il a gravé beaucoup d'œuvres de façon exemplaire. Je pense à une intégrale pionnière des symphonies de Carl Nielsen. Et peut-être la plus belle intégrale en concert et au disque de symphonies de Bruckner avec le Gewandhaus de Leipzig. Voilà, je vous retrouve très vite pour d'autres aventures musicales.
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1: Ilkija, c'est le nom d'un prêtre qui vivait en Israël, à Jérusalem, plus particulièrement à l'époque du roi Josias, c'est-à-dire, disons, dans les 30 premières années du 6e siècle avant notre ère. À cette époque-là, il y avait eu un long règne avant Josias, qui était le règne de Manassé, l'un des rois les plus mal considérés de toute l'histoire biblique. Un roi qui avait poussé le peuple à désobéir à Dieu, qui avait construit tout un tas d'idoles et de choses considérées comme abominables. Et lorsque Josias commence son règne de successeur de ce roi Manassé, eh bien, il trouve à ses côtés ce prêtre Ilkija, qui va être d'une grande aide pour lui. Les deux se mettent d'accord pour instituer une véritable réforme religieuse au sein du peuple de Juda. Et cette réforme va commencer par un nettoyage du temple de Jérusalem. Et Ilkija, le prêtre, va être un petit peu comme le superviseur de l'ensemble de ces travaux. Et au cours de ces travaux, va se produire un événement tout à fait exceptionnel. En nettoyant, en rangeant, eh bien, le sacrificateur, le prêtre Ilkija, va découvrir un rouleau. C'est un livre, et un livre qui contient des textes qu'on attribue tout de suite à la loi de Dieu, c'est-à-dire une partie des textes qui avaient été révélés à Moïse il y a bien longtemps. Et en lisant ce livre, le prêtre va dire « Mais c'est terrible, nous ne sommes pas fidèles à ce que Dieu nous a enseigné. » Il va donc rapporter ce livre au roi. Et le roi Josias va approuver l'attitude d'Ilkija et dire « Il faut absolument que nous respections ces textes et les consignes qu'il nous donne. » Et donc, on va aller consulter une prophétesse et finalement, eh bien, on va essayer le mieux possible de mettre en pratique tous les enseignements qui se trouvent dans ce livre. Aujourd'hui, on estime que ce livre était probablement une copie du livre du Deutéronome et que c'est là, dans cet événement particulier, que Josias et Ilkija ont puisé la force nécessaire pour poursuivre la réforme qu'ils avaient engagée. Et les textes bibliques nous racontent tous les éléments de cette réforme qu'ils ont mis en place ensemble, et aussi comment ils ont organisé une célébration de la Pâque, dont on nous dit qu'elle a été si extraordinaire qu'il n'y avait jamais eu de Pâque célébrée de cette façon-là depuis le début de l'histoire du royaume de Juda. Alors, vous trouverez cette mention du prêtre Ilkija dans le deuxième livre des Rois, au chapitre 23, au chapitre 24, et même dès le chapitre 22.
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0: Éric Denimal, dans un précédent entretien, vous me parliez d'un Calvin qui est ce que vous dites, d'ailleurs, dans la page 101 de votre livre, un réformateur infatigable. Il est dans tous les domaines, d'ailleurs. Il doit s'enfuir, il doit partir à pied, il va passer par Strasbourg, il s'arrête à Genève, d'ailleurs un temps assez long de sa vie. Il écrit beaucoup, il interpelle, il construit. Qu'est-ce que l'on peut dire encore de plus de Calvin ?
1: Ben, ce que l'on peut dire, c'est que sa vie est une véritable aventure. En tout cas, c'est une grande aventure avant même qu'il commence la phase la plus connue de sa vie. La dernière fois qu'on en parlait, il venait juste d'arriver à Bâle, il y écrit son institution chrétienne, et puis il rencontre quelqu'un dont il a entendu parler, c'est Guillaume Farel. Il a entendu parler de Guillaume Farel, mais il ne le connaît pas. Il va le rencontrer. Guillaume Farel vient le voir. Il vient le voir avec quelqu'un que, par contre, Calvin connaît bien, puisque c'est son cousin, c'est Olivetan. Et les deux hommes viennent voir Calvin en lui disant « Voilà, tu sais, on a eu un projet un peu fou, on voulait traduire la Bible en français, on n'avait pas les moyens, on a trouvé le financement, on est allé chez les Vaudois, fameux Vaudois, dont on a parlé dans une émission précédente, on a trouvé de l'argent, et voilà, maintenant regarde, et voilà le travail. » Et Olivetan présente à son cousin la traduction en français, à partir du grec et de l'hébreu, première traduction de la Bible en français. Calvin est émerveillé, c'est plus qu'il ne pouvait en espérer. Il dit, mais c'est extraordinaire ça, parce que ça va rendre service à tout le monde. Il commence à lire cette Bible, il trouve la langue qu'a utilisée Olivetan magnifique. Ils sont tous les trois dans une espèce d'émerveillement de ce qu'ils sont en train de vivre. Et on demande alors à ce moment-là à Calvin de bien vouloir mettre un mot d'introduction à cette Bible. À partir de ce moment-là, la Bible en français existe. Pas celle de Lefèvre d'Étaples, mais celle d'Olivetan, qui va être conservée dans l'Église protestante pendant plusieurs siècles.
0: De Calvin, ce qu'on connaît, eh bien, c'est son installation à Genève. Mais vous nous décrivez un homme qui avait d'autres projets. Alors ce projet d'aller à Strasbourg, notamment, est-ce qu'il va se concrétiser ?
1: Il va se concrétiser, mais pas exactement de la façon dont Calvin le pense. Pour le moment, Farel va faire pression sur Calvin en disant « Tu sais, on a vraiment besoin de toi ici. On a besoin de toi notamment à Genève. Parce qu'à Genève, on est en train de faire bouger beaucoup de choses. On a commencé à orienter la ville dans cet esprit de la réforme. On a réussi à chasser les prêtres et même l'évêque de Genève. Il faut que tu viennes, etc. » Calvin veut pas du tout. Effectivement, comme vous le rappeliez, il veut aller à Strasbourg. Et Farel va faire pression, mais vraiment pression. Il va même se mettre très en colère, il va faire très peur à Calvin. Et comme Calvin est quand même très attentif à ce que Dieu peut vouloir lui dire, il se dit, oh là là, si jamais Dieu parle au travers de Farel, il faut que j'obéisse. Alors ils vont tous les deux travailler à Genève, essayer de mettre en place cette réforme. Calvin va s'y atteler, Farel va être ce qu'il est. Farel est un homme extrêmement rentre-dedans, c'est un homme entier.
0: Est-ce qu'il ne ressemble pas un peu à Luther ?
1: Il est très sévère, il est très directif, il est très, oui, rentre-dedans. Son attitude, plus la sévérité de Calvin, parce que Calvin veut effectivement réintroduire une certaine éthique dans la ville. Quand on a fait chasser les prêtres et quand on a fait chasser l'évêque, les libertins, le parti des libertins qui existait à Genève, ils se sont dit « Oh, mais c'est extraordinaire, on n'a plus d'interdit, on n'a plus de patron, on n'a plus d'église, on n'a plus de prêtre, on n'a plus personne, on peut faire ce qu'on veut. » Ce qui fait qu'on était tombé dans une situation de perversité encore pire que ce qu'elle pouvait être avant. Et quand Calvin arrive, il faut mettre un peu de l'ordre là-dedans. Alors, on fait fermer les cafés, on expulse les prostituées. C'est-à-dire que c'est très pratique, hein. On n'est pas en train d'annoncer l'évangile, là. On est en train de nettoyer un peu la ville. En même temps, on annonce quand même un peu l'évangile. Mais au bout de quelques mois, les Genevois disent « Mais attendez, c'est encore pire qu'avant, quoi. Avant, on avait les prêtres sur le dos, c'était déjà pas marrant, mais de temps en temps, ils étaient un peu de notre côté. Tandis que maintenant, ils le sont plus du tout, les nouveaux pasteurs qui sont là. Et finalement, on va demander à Calvin et à Farel le fiche le camp, on va les mettre dehors. Farel, dégoûté, va retourner à Neuchâtel, là d'où il venait, et Calvin va dire, bon ben voilà, je voulais aller à Strasbourg, c'est le moment d'y aller, et il va aller à Strasbourg. Et Calvin va aller à Strasbourg, pour quelque temps, quelques années. Il va y apprendre beaucoup de choses. Il va y apprendre notamment peut-être, à mon sens, un petit peu de modération dans sa façon de dire les choses. Parce que Martin Bucer, qui est le grand patron de Strasbourg, qui est le grand chef de Strasbourg, qui est le grand prêtre de Strasbourg, mais gagné à la réforme, va lui apprendre un petit peu la dimension pastorale. Il va lui apprendre un petit peu un certain nombre de choses. C'est très bien la théorie, c'est très bien de défendre la théorie, c'est très bien de défendre l'évangile, mais parfois il faut y mettre un peu les formes, parce que sinon on arrive à un résultat contraire. Et donc il va apprendre beaucoup de choses à Strasbourg. Il va épouser Idelette de Bure, qui était elle-même veuve, et donc il va épouser cette femme qui va être auprès de lui pendant un certain temps. Elle va l'épauler, mais elle sera de santé très fragile, et finalement elle va mourir plus tôt que prévu. Et ça va être aussi un drame pour Calvin, parce que cette femme ne lui a pas donné d'enfant. Elle lui a donné un premier fils qui est mort quasiment à la naissance. Et puis il y a eu de fausses couches. Enfin bref, ça a été extrêmement difficile. Il n'y a pas d'enfant de Calvin. Peut-être que dans un sens, il vaut mieux, parce que déjà être héritier de la théologie de Calvin, ce n'est pas évident, mais alors être héritier de Calvin directement, ça c'est encore une autre histoire.
0: Merci Éric Denimal. Je rappelle à nos auditeurs que nous ne voyons qu'une partie, bien entendu. Nous balayons le livre qui est le vôtre, Le protestantisme pour les nuls, où l'on peut retrouver l'histoire de la réforme et des églises protestantes, bien au-delà, bien entendu, de ces émissions. À bientôt.

Cette série d'émissions basée sur les études faites par Éric de Nimal sur le protestantisme se retrouve aux éditions First avec le titre suivant « Le protestantisme pour les nuls » où tour à tour, eh bien, on aura l'occasion d'évoquer l'histoire de la réforme et des églises protestantes, les expressions de la foi, les grandes familles du protestantisme, de même que les confessions et les déclarations de foi.

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2: Le bleu Danube se jette, comme on sait, dans la mer Noire. Mais auparavant, il s'offre une course de près de 3000 km, franchit 7 frontières, traverse des terres, des villages, des villes et des capitales, une aventure de géant. Et pourtant, les sources du Danube sont plus que modestes. Pas de glaciers comme pour le Rhône, pas de massifs alpins comme pour le Rhin, seulement au creux d'un pâturage entouré de sapins, des filets d'eau qui se donnent rendez-vous dans la même rigole. Et cette eau s'en va, légère et modeste entre les mottes, ignorant ce qu'elle va devenir, lente et puissante, le deuxième fleuve d'Europe. En regardant partir cette eau, on ne se dit pas qu'elle va s'ouvrir un chemin de 3000 km à travers 8 pays. Elle en est bien incapable. On se dit plutôt que grâce à des circonstances que rien encore ne laisse prévoir, elle va être portée, entraînée sur tout ce fabuleux parcours. Ainsi de notre vie d'homme. Elle aussi est modeste et fragile, mais elle aussi est portée, à travers les frontières mêmes de la mort, non vers une mer noire, mais vers un avenir de lumière.

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2: À propos, saviez-vous qu'il existe 5 petites phrases pièges à éviter ? Alors, nous parlons souvent dans nos chroniques des émotions, de la maturité émotionnelle, de l'importance d'aider nos enfants à apprendre à mieux vivre, accepter et connaître ses émotions. Car cela nous semble essentiel pour les amener à un vécu émotionnel harmonieux. Dans ce désir d'accompagnement, il y a 5 phrases à leur relever pour mieux les éviter. Pourquoi ? Car le message qu'elles véhiculent, à force d'être répété, influence inconsciemment le comportement depuis l'enfance. On peut même dire qu'il a un énorme impact sur notre vécu émotionnel. La première de ces phrases est « Sois parfait ». Oh, peut-être me diriez-vous que ne la dites jamais ainsi. Toutefois, n'est-elle pas souvent sous-entendue ? Bravo pour ton 18, c'est bête, si près du 20. Ah, c'est un joli coloriage, mais tu as bien dépassé le cadre. Ou plus directement, tant que tu n'auras pas fait ceci ou cela correctement, tu ne pourras pas sortir. La deuxième phrase est « Fais plaisir ». Sous-entendu, après tout ce que je fais pour toi, voilà comment tu me remercies. Fais-moi plaisir. Arrête de ou fais ceci. Sois sage. Tu seras gentil de. Et enfin, la troisième injonction se décline par le « Sois fort ». Ne pleure pas, voyons, on dirait une fille. Mais enfin, il n'y a aucune raison pour avoir peur. Allez, ressaisis-toi, ce n'est rien. Je ne veux pas te voir dans cet état. La quatrième injonction est également très fréquente. Fais d'efforts, s'il te plaît. On n'a rien sans rien. Travaille un peu plus, tu verras les résultats.

0: Au final, l'enfant, l'adolescent et l'adulte, au final, va être à fleur de peau au moindre retour de ce genre. Soit il s'enfermera dans une culpabilité infructueuse, soit une difficulté à s'affirmer de peur de décevoir, soit alors une réaction extrême, colère, souvent dans des relations conflictuelles permanentes. Cela peut engendrer de la fatigue chronique, de l'insatisfaction, une vie compliquée, une difficulté à lâcher prise et profiter de l'instant présent. Alors oui, revenons aux besoins de nos enfants et de nos ados, exprimons les nôtres et essayons de trouver le moyen de vivre ensemble les exigences du quotidien, avec le moins de stress possible, d'injonctions et de mauvaise humeur. Car la vie est bien plus que cela.
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2: L'essentiel de l'actualité avec cette alerte à la pollution de l'air en Nouvelle-Aquitaine. Les seuils de particules fines sont dépassés dans 4 départements en raison des incendies en Gironde. Sur le terrain, le sinistre en tout cas a déjà ravagé 42 000 hectares et provoqué l'évacuation de plus de 220 000 personnes. Les flammes sont à 15 km de la métropole bordelaise, mais aucune évacuation de Bordeaux ne serait à l'ordre du jour, d'après le maire de la ville, Thomas Cazenave. Dans le même temps, les transports fortement perturbés par ces incendies, la SNCF a annoncé ce dimanche que le trafic ferroviaire au sud de Bordeaux était à l'arrêt jusqu'à nouvel ordre. Côté route, la 63 reliant Bordeaux à l'Espagne est fermée sur 60 km. Face à l'ampleur des incendies en Gironde, le gouvernement prépare 3 réunions de crise ce lundi à Bercy. Le chef de l'ONU lui appelle à la fin des sanctions contre la Syrie. À l'issue d'une visite de 2 jours à Damas, Antonio Guterres a réclamé la levée immédiate de toutes les sanctions imposées sous l'ère de Bachar al-Assad pour relancer l'économie du pays. Et puis en Formule 1, première victoire de la saison pour Lando Norris, parti en pole position. Eh bien, le pilote de McLaren a remporté le Grand Prix de Hongrie ce dimanche. Le champion du monde en titre s'est imposé devant Max Verstappen et Kimi Antonelli qui conserve la tête du classement. Côté français, Isaac Hadjar a décroché une 6e place.
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1: Épinal Tourisme et Affaires et la Chambre d'Agriculture des Vosges se réunissent pour organiser la nouvelle édition des merveilleuses estivales. Nous sommes en compagnie de Fabienne Houillon, responsable de communication et marketing pour Épinal Tourisme et Affaires. Et nous rappelons tout d'abord ce que sont les merveilleuses estivales.
2: Alors les merveilleuses estivales, donc c'est un marché. On va trouver tout un tas d'artisans et de producteurs de qualité qui viennent présenter leurs produits. Des producteurs Je vois la vie en Vosges-Terroir, donc avec des produits qui font sens sur l'identité de la destination. Et puis on a différentes animations, de la musique, des animations proposées selon les communes avec des balades commentées selon le secteur comme à Vaxoncourt par exemple, des balades sur l'eau à Fontoin-Château, différentes animations. Merveilleuses estivales, c'est de se dire voilà, pendant l'été on a des choses merveilleuses à vous présenter, à la fois à travers un marché et à travers des animations qui sont propres à nos identités de destination.
1: Le programme du côté de ces merveilleuses estivales édition 2026, le 30 juillet la deuxième partie des merveilleuses estivales.
2: Oui, c'est ça. Donc là, on vous donne rendez-vous à partir du 30 juillet sur Fontenoy-le-Château. Alors, une Fontenoy-le-Château, on va être sous le signe de l'eau puisqu'on sera au port de Fontenoy-le-Château et on aura la chance d'avoir le Quai des Roussels qui sera amarré et qui vous proposera donc deux croisières, une à 16h et une à 17h. On vous encourage d'ores et déjà à vous inscrire. Nous aurons également, comme sur les autres dates, des artisans, des producteurs, une animation musicale en première soirée. Normalement, on aura Maxime Vautier qui déambulera dans le marché l'après-midi et on aura un groupe plutôt en fin de soirée qui s'appelle Jelly Bean, qui animera la soirée pour ceux qui veulent continuer à passer un agréable moment au port.
1: On se déplace pour le début du mois d'août dans la Cité de l'Image à Épinal.
2: Alors là, on a voulu un petit peu changer l'orientation. C'était de se rapprocher de la guinguette qui a lieu à la Maison Romaine et de venir y apporter une touche un petit peu différente avec l'artisanat et les producteurs qui seront présents. L'idée, c'est de lier les différents événements entre eux et puis de contenter les visiteurs qui viennent sur la destination d'Épinal. Et j'ai envie de vous rappeler, n'oublions pas qu'il y aura le championnat d'Europe de canoë-kayak. Donc normalement, de quoi occuper sportifs, amateurs, plaisanciers, de quoi ravir tout le monde.
1: Pour être très pratique, ça commence à quelle heure ?
2: Alors les merveilleuses estivales vont commencer sur toutes les dates de 16h jusqu'à 21h. Ça sera les jeudis. Vous nous retrouverez sur l'ensemble des destinations. Le mieux, c'est de consulter le site internet de l'Office de Tourisme et vous pouvez nous retrouver également dans le passeport du vacancier. C'est 44 pages d'idées pour vous occuper pendant toute la saison estivale et vous retrouverez bien sûr la programmation des merveilleuses estivales. Et je voudrais saluer la belle collaboration que l'on a depuis des années avec la Chambre d'Agriculture qui, sans eux, cet événement ne pourrait pas avoir lieu.
1: Avec cette période d'été qui a débuté, Evodia poursuit ses visites guidées qui sont à l'attention du grand public, des visites qui nous entraînent dans des lieux différents, toujours autour de la seconde vie de nos vêtements. Pour en parler, je suis en compagnie de Manon Antoine Barbeau, responsable de communication pour Evodia. Et avec vous, on va parler aujourd'hui donc de ces visites guidées. Je crois qu'elles sont au nombre de 3.
3: Oui, c'est ça. Donc on a effectivement pas uniquement le textile, on a 3 sites de traitement des déchets qui sont visitables par le grand public et qui sont gratuites. C'est le centre de recyclage de la Mai à Chavlot qui trie tous nos emballages, papier et emballages voilà, qu'on peut déposer dans les poubelles de tri. On a également Vosges TLC, donc ça c'est le centre de tri textile qui se trouve à Giron. Et le dernier c'est Phoenix, donc notre unité de valorisation énergétique qui est située à Rambervillers et qui incinère nos ordures ménagères pour fabriquer de l'électricité et de la chaleur. Donc ces 3 visites sont organisées les vendredis soirs sur l'été qui sont totalement gratuites.
1: Alors, on va rentrer un petit peu plus dans le détail de cet événement. Ça fait longtemps que Evodia propose ces visites ?
3: Oui. Oui, depuis là, voilà, on a sur chaque site, en fait, on a un parcours pédagogique qui nous permet de sensibiliser sur le devenir de ces 3 types de déchets. Donc voilà, on le fait depuis longtemps.
1: Ce n'est pas qu'une visite, il y a aussi toute une action pédagogique autour pour expliquer la seconde vie qui est attribuée à ces différents éléments. Si on prend Vosges TLC, par exemple, pour le textile.
3: Tout à fait, on a des parcours pédagogiques dédiés sur chaque site qui nous permettent voilà, de parler de façon globale de la gestion des déchets dans les Vosges et des matières spécifiques à chaque site.
1: C'est accessible à tous les publics ?
3: C'est accessible à tous les publics à partir de 8 ans.
1: Donc on peut venir en famille pour visiter.
3: Tout à fait.
1: Prend à peu près combien de temps cette visite ?
3: En général, c'est dans les 2 heures.
1: Il faut prévoir un petit peu de temps. Donc.
3: C'est ça.
1: Et ces 3 sites, on les a dictés, ils sont l'un, Vosges TLC, c'est du côté de Giremont, le centre de tri de la Mai, c'est à Chavlot.
3: Voilà, Vosges TLC est à Giremont, le centre de recyclage de la Mai est à Chavlot, et Phoenix est à Rambervillers.
1: Le rendez-vous est directement sur site, comment ça se passe?
3: Alors en fait, il faut se rendre sur notre site internet, evodia.org, où on a effectivement toutes les dates de visite qui sont prévues les vendredis soirs et parfois même certains samedis matins, et s'inscrire directement sur le site, et ensuite vous aurez toutes les infos par mail d'une fois l'inscription faite.
1: Donc ce n'est pas parce qu'on s'inscrit que c'est payant, vous l'avez dit, c'est en entrée libre.
3: C'est gratuit.
1: Et on peut venir avec toute la famille.
3: Voilà, on peut s'inscrire au nombre que vous souhaitez.
1: Quelle serait la petite phrase d'incitation que vous auriez à dire aux personnes qui nous écoutent pour venir visiter ces sites, y compris en période estivale?
3: Effectivement, quand on visite ces trois sites, on prend une claque visuelle, on va dire, sur la quantité de déchets, sur la façon dont on s'est trié, sur le métier vraiment des trieurs aussi. Toutes ces choses dont on ne se rend vraiment pas compte quand on fait le geste de tri chez soi. Donc c'est vraiment très impressionnant d'aller visiter. Et on fait également des visites groupes pour les associations ou entreprises qui souhaitent venir en groupe. C'est possible également.
1: Eh bien, on va rappeler le contact. C'est encore le site internet?
3: C'est sur notre site internet evodia.org et sur nos réseaux sociaux Facebook et Instagram et LinkedIn.
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1: Bienvenue dans ce nouveau bulletin de météo. On s'intéresse au temps de ce lundi 27 juillet. C'est le 208e jour de l'année et on souhaite une bonne fête à toutes les Nathalie et Natalia. Le temps s'améliore en cours de journée, les températures poursuivent leur remontée et la fiabilité de la situation est assez bonne. Au lever du jour, le ciel se dégage sur l'ouest vosgien et le cœur du département. Quelques voiles nuageuses subsistent encore sur les Hautes-Vosges. Au fil de l'après-midi, le soleil s'impose largement sur l'ensemble du territoire, avec seulement quelques passages nuageux résiduels sur le massif. En soirée, le ciel se dégage entièrement, des plaines jusqu'aux crêtes, et la nuit suivante s'annonce claire et douce partout. Les minimales se situent entre 16 et 17 degrés sur l'ensemble des Vosges, et au plus chaud, les températures atteignent 24 à 25 degrés sur les Hautes-Vosges, contre 26 à 27 degrés sur le reste du département. Le vent souffle de secteur ouest le matin, puis il bascule progressivement au nord. Son intensité est modérée sur l'ensemble des communes, mais il se calmera dans la nuit. Le lendemain mardi, la situation se confirme. Une nouvelle vague de chaleur s'installe sur le département, assez sévère. Le ciel reste dégagé sans discontinuer du matin jusqu'au soir, des plaines jusqu'au sommet. Et attention, l'indice UV de 8 appelle à la plus grande prudence et à des mesures de protection adaptées. Le vent sera variable quant à sa direction, il souffle plus faiblement qu'à l'accoutumée et aucun nuage notable n'est attendu dans la journée. Ils reviennent partiellement sur le secteur des Terneaux dans la nuit. Le mercure remonte à l'aube avec 16 degrés des Hautes-Vosges à la plaine et les maximales grimpent fortement entre 29 et 30 degrés sur le massif et jusqu'à 33 à 35 degrés sur l'ouest vosgien comme sur le cœur du département. Le vent d'est à sud-ouest reste faible sur l'ensemble des Vosges sans rafale à signaler. Pour la suite de la semaine, la chaleur s'intensifiera encore mercredi et jeudi avec des maximales pouvant dépasser les 36 voire les 37 degrés par endroit. Un passage orageux est ensuite probable en toute fin de semaine, accompagné d'un net renforcement du vent en provenance de l'océan Atlantique. Et quant à vous qui nous écoutez, retrouvez toutes vos prévisions locales et l'évolution du temps sur radiocristal.org.
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0: Découvrons ensemble l'histoire des Vosges et pour ces prochaines minutes, nous sommes avec notre invité Jacques Grasser. Bonjour.
1: Bonjour.
0: Je rappelle, vous êtes agrégé d'histoire et c'est avec vous que l'on découvre l'histoire de notre département et l'histoire d'Épinal par la même occasion. Nous nous sommes arrêtés en 1870 après des moments d'occupation d'Épinal. Pas forcément facile cette période d'ailleurs. On va parler de cette transition entre cette année terrible et cette armée allemande hein, qui a donc annexé Alsace, Moselle et l'exode alsacien également qui se fait sur nos terres.
1: Voilà.
0: Alors je vous laisse la parole pour nous présenter ce qui se passe ensuite.
1: Voilà, donc de 1871 à 1873, Épinal, comme les autres villes de l'Est de la France, est occupée par des unités militaires, on va dire allemandes, puisque l'Empire allemand a été établi à Versailles en 1871, avec l'empereur, le nouvel empereur, qui est l'ancien roi de Prusse, Guillaume Ier, et puis le chancelier Bismarck. Donc en 1873, les dernières unités, en juillet 1873, les dernières unités militaires allemandes se retirent d'Épinal quand arrive, effectivement, part le matin et l'après-midi, arrive le premier régiment français. Alors le problème qui se pose à l'époque à l'état-major français, c'est que la nouvelle frontière, donc entre la Lorraine et l'Alsace, essentiellement, et puis la Moselle, bien sûr, et le nouveau département de Meurthe-et-Moselle, va être extrêmement vulnérable. Jusque-là, on était sur le Rhin, donc le Rhin formait une frontière, et donc permettait quand même de se défendre un peu plus facilement, ce qui n'est plus le cas maintenant, puisque la frontière, en ce qui concerne les Vosges, c'est la limite orientale de l'actuel département des Vosges, c'est-à-dire qu'on va de Bussan est frontière, le col de la Chourde frontière, le col du Bonhomme, le col de Salles, etc. Ce sont des cols où se trouve la nouvelle frontière franco-allemande. Alors bien entendu, on peut pas se défendre au sud de la montagne. Les liaisons ne sont pas bonnes, c'est pas possible. Et donc un général du génie, le général Raymond Serré de Rivière, qui est directeur du génie, va concevoir dès 1873 une défense fortifiée des frontières terrestres et maritimes de la France, à commencer, bien entendu, la priorité, c'est la frontière de l'Est de la France. Alors pourquoi va-t-il concevoir cela? Parce que en 1873, l'Allemagne est toujours menaçante. Et on menace toujours, si l'armée française se reconstitue trop vite, Bismarck menace de refaire la guerre à la France. Et si ça ne s'est pas passé, c'est parce que l'Angleterre est intervenue. L'Angleterre de la reine Victoria a menacé de s'allier à la France si jamais l'Allemagne avait des velléités à nouveau d'entrer en campagne contre la France. Donc malgré tout, il y a urgence, puisque l'armée de campagne n'est encore pas réorganisée. Il ne faut pas oublier qu'en ayant perdu la guerre, l'armée elle-même l'armée de campagne est totalement exsangue. Il faut tout reconstruire. Donc en attendant, il faut pouvoir se défendre. Donc l'idée, c'est de construire des fortifications dans l'est de la France, de façon à ce que si jamais l'Allemagne attaquait, le temps qu'elle mettra à prendre ces fortifications, en sachant que aucune fortification n'est invulnérable. Le temps qu'elle mettra à assiéger et à prendre ces fortifications, ça permettra de mobiliser l'armée de campagne, de la concentrer et de pouvoir contre-attaquer. Voilà quelle est l'idée. Et d'ailleurs, c'est une idée qui fonctionnera en 1914, parce qu'il ne faut pas oublier que si l'armée allemande est passée par la Belgique, donc en violant la neutralité belge, c'est tout simplement parce que l'état-major allemand avait fait le choix de ne pas attaquer frontalement la frontière fortifiée de l'Est de la France pour ne pas perdre de temps. Voilà, mais ça on y reviendra ultérieurement. Donc à Verdun, on va commencer à construire des forts dès 1874, ce qu'on appelle d'ailleurs les forts de la panique, parce qu'il y avait menace de l'Allemagne. Et puis en Épinal, c'est à partir de 1876. Alors il faut bien expliquer à nos auditeurs en quoi ça consiste. Ça consiste en fait à à fortifier, à entourer avec un certain nombre d'ouvrages fortifiés, des villes qui sont elles-mêmes des villes carrefour de voies de communication, carrefour routier, carrefour ferroviaire. Donc on a quatre villes dans ce cas-là, dans l'est de la France, que l'on peut fortifier, soit parce que c'est d'anciennes places fortes, soit parce qu'elles sont situées effectivement sur des axes de communication importants. Alors c'est le cas de Belfort, qui était déjà une place forte antérieurement, hein, souvenons-nous du siège de Belfort en 1870. C'est Épinal, qui n'était pas fortifié, mais qui est un carrefour de communication. Alors, entre Belfort et Épinal, on va construire ce qu'on appelle des forts d'arrêt, en face des vallées qui descendent des Vosges, hein, en face de la haute vallée de la Moselle, en face de la vallée de la Moselotte, en face de la vallée de Cleury, en face de la vallée de la Vologne, etc. Donc, des forts d'arrêt qui vont se succéder entre Belfort et Épinal. Donc on a par exemple le fort d'Arche, on a un fort du Parmont-Armirmont, un fort au-dessus de Rupt-sur-Moselle, un fort au-dessus du Tolly, du Thiau, un fort au Ballon-Servance, et ensuite un fort à Giromagny, dans le territoire de Belfort, qui fait la liaison avec la place de Belfort. Donc autour de Belfort, il y a un certain nombre d'ouvrages fortifiés, et autour d'Épinal, on va construire progressivement 16 ouvrages autour de la ville. C'est des ouvrages qui sont tous situés en face de voies de communication. Et puis, au nord de ce rideau fortifié, on va avoir des fortifications autour de Toul et autour de Verdun, avec de la même façon un rideau fortifié entre les deux, c'est-à-dire des forts situés sur les hauts de Meuse, comme Louvigne, comme Troyon, comme Génicourt, etc. Voilà. Donc, place forte de Toul, place forte de Verdun et les hauts de Meuse avec un certain nombre de forts. Voilà. Et entre les deux, entre Toul et Épinal, on laisse une trouée où il n'y a pas de fortification, enfin il y a simplement un fort tout en avant. À

0: Pour en revenir simplement sur ces fortifications, à quoi est-ce qu'elles ressemblent? Comment est-ce qu'on les construit?
1: Alors, d'abord, ce sont des ouvrages qui sont construits très rapidement. À l'époque, on a même dit trop rapidement. Il y a eu des gros problèmes avec les entreprises, des gros problèmes réglementaires. On s'est un peu assis sur les règlements pour aller plus vite. Donc, c'est des ouvrages qui sont construits généralement en un an et demi. On creuse un trou, on prend la pierre qui est sous la terre. On ouvre une carrière, en fait, pour construire les ouvrages. On va construire l'ouvrage, donc, à l'intérieur de ce trou. L'extérieur, c'est les fossés. On va recouvrir, avec la terre qu'on a enlevée, on va recouvrir l'ouvrage, à la fois en extérieur et en intérieur, on va le recouvrir de terre. Alors, c'est des ouvrages qui sont tous adaptés à leur géographie propre, à leur topographie. C'est-à-dire qu'on tire dans telle ou telle direction, donc en face de route, en face de voie ferrée, ou en face du canal aussi, le nouveau canal de l'Est, qui est construit en 1884. Donc on le surveille aussi, et puisque les armées modernes ont besoin de routes ou de voies ferrées pour se déplacer, avec du matériel de plus en plus lourd, et donc chaque fort est original, a une forme originale, même si il y a une forme un peu générale qui revient toujours. Les seules choses qui sont les mêmes partout, c'est l'épaisseur des murs et des toitures, qui sont là des épaisseurs réglementées par le service du génie. Mais sinon, les dessins des forts, étant donné des topographies différentes et des axes de tir différents, sont quasiment, on peut dire, quasiment tous différents, même si, d'une façon générale, on retrouve
0: les grandes lignes,
1: des trapèzes ou des pentagones plus ou moins réguliers. Et l'artillerie, jusqu'en 1885, est une artillerie qui se trouve sur le rempart, c'est-à-dire qu'elle est en plein air.
0: Oui, et c'est important de le préciser, parce que quand on dit fort, fortification, nous on s'attend au château qu'on voit de loin, etc. Mais là, au contraire, le but c'est de le faire disparaître.
1: C'est de le faire disparaître, du moins de ne pas le montrer d'une façon ouverte, même si on sait très bien que l'adversaire a des espions et ils savent parfaitement où se trouvent les ouvrages. D'ailleurs, les ouvrages, généralement, ils sont portés sur les cartes aussi, alors il n'y a pas de problème. Mais enfin, disons que c'est dissimulé, c'est surtout un ouvrage qui est relativement aplati, c'est-à-dire ça forme une espèce de colline très plate, donc pour éviter les coups d'artillerie directs. Voilà. Donc ça, c'est la première conception du général Serré de Rivière, donc qui va être à Épinal, qui va être construit à partir de 1876, et qui va se terminer, pour l'essentiel, en 1885. Donc voilà.
0: Alors, compte sur le pourtour d'Épinal, ça fait combien de fortifications?
1: Alors ça fait, on a 16 ouvrages, plus ou moins gros, le plus gros étant l'ouvrage, le fort de Longchamp. Le plus petit étant l'ouvrage du Tia, complètement sur le sud-ouest de la place. Et puis, donc, on parlera d'ouvrages, on partira de forts, on parlera de batteries, comme les friches, par exemple. La batterie, c'est un peu, on essaye de moins l'utiliser maintenant, parce que ça fait confusion avec ce qu'on appelle vraiment des batteries d'artillerie qui seront construites ultérieurement ou qui sont construites dès le départ à côté d'un fort, pour renforcer l'artillerie d'un fort. Mais ça, on y reviendra. Donc, on a à peu près ça fait un développement d'à peu près 40 km de tour. Donc, si vous voulez vous amuser à faire le tour des forts, vous faites 40 km. Voilà.
0: Une véritable ceinture de forts pour protéger donc la cité spinalienne. Nous allons interrompre ici notre présentation historique et nous nous retrouverons dans une prochaine émission en votre compagnie, Jacques Grasser. Et je vous propose qu'on puisse parler également de ces hommes qui vont venir dans ces forts et ainsi il va se former une véritable petite armée sur le secteur spinalien et vosgien. Mais tout ça, on en reparle dans une prochaine émission. À très bientôt autour de l'histoire des Vosges et l'histoire d'Épinal.

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1: Méchec. Méchec, c'est le nom de l'un des fils de Japhet, donc qui était le fils aîné de Noé. Rappelez-vous, dans la Bible, Noé, c'est le héros du déluge. C'est cet homme que Dieu a prévenu qu'il allait y avoir cette énorme inondation et à qui Dieu a dit, si tu veux avoir la vie sauve, tu vas construire un gros bateau où tu rassembleras les animaux par couple et tous les humains qui veulent bien. Et finalement, dans ce gros bateau, eh bien, seul Noé, sa femme, ses trois fils, Japhet, Sem et Cam sont montés à bord avec les femmes de chacun, donc 8 personnes. Donc, Japhet est présenté dans la Bible comme le fils aîné de Noé. Et on nous dit que sa femme a été sauvée avec lui. Et donc, s'ils ont eu des enfants, on peut supposer que ce n'est qu'après le déluge. Une fois la grande inondation terminée, une fois l'arche posée sur les collines du mont Ararat, de la région d'Ararat, eh bien, on peut supposer que ces familles se sont dispersées, mais que Japhet a eu des enfants. En effet, dans la Bible, on nous mentionne 7 fils de Japhet, et Méchec est le 6e des 7. Curieusement, très souvent, on va trouver son nom dans la Bible en compagnie du 5e de ses fils, Tubal. Tubal et Méchec semblent avoir formé dans la fratrie un espèce de duo spécial. Et c'est vrai que dans certaines fratries, dans les grandes familles, eh bien, il y a des frères qui s'entendent mieux l'un avec l'autre et qui forment de véritables unités, fraternités plus étroites qu'avec les autres membres de la fratrie. Il semble que ça a été le cas pour Tubal et pour Méchec. À part ça, eh bien, on ne sait pas grand-chose de ce qui est advenu à Méchec. On peut supposer qu'il a fait partie de ceux qui ont contribué à la construction, par exemple, de la fameuse tour de Babel. Mais ce que l'on sait surtout, c'est que ses descendants, on va les retrouver au nord de la Mésopotamie, plutôt dans la région justement des montagnes qui sont au sud de la mer Noire, donc dans ces régions où est censé avoir échoué l'arche de Noé après le déluge. Et c'est là qu'on va retrouver la plupart des descendants de Méchec. On les trouve mentionnés dans le livre d'Ézéchiel comme étant des personnes qui vendaient des esclaves et qui vendaient des produits en bronze sur les marchés de Tyr. On les trouvera aussi mentionnés parmi les armées de Gog et de Magog dans le livre du prophète Ézéchiel comme des gens qui viennent du nord et qui menacent la sécurité d'Israël. En tout cas, Méchec, un fils de Japhet, un personnage de la très haute antiquité dont on ne sait pas grand-chose, mais qui a eu, comme tout le monde, une histoire et qui est remarquable simplement par la relation particulière qu'il a créée avec son frère aîné, celui qui le précédait juste dans la fratrie et qui s'appelait Tubal. Vous pourrez retrouver la mention de ce Méchec à la fois dans le livre de la Genèse au chapitre 10, mais aussi dans le livre d'Ézéchiel au chapitre 27.
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2: Avancer en âge, c'est voir se rétrécir autour de soi les cercles de la vie. C'est du moins ce qu'on dit. Mais il est, en tout cas, un cercle qui ne se rétrécit pas, c'est celui des miséricordes. Le cercle, si vous voulez, de la sympathie. Avec les années, on y accueille de plus en plus de monde. Quand on est jeune, on ignore la maladie ou la souffrance des autres. On ne fait qu'en prendre note, à titre d'information. Dès un certain âge, au contraire, on ne peut plus oublier aucune détresse et les gens qui souffrent entrent dans notre vie. Cette jeune femme privée en une seconde de son mari, cet inconnu malheureux avec lequel on a échangé quelques phrases dans le train, cet ami angoissé, tout ce monde entre et reste dans le cercle grandissant des miséricordes. Il faut être jeune pour se réjouir sans arrière-pensée de la neige. Plus tard, on pense aux bêtes qui ont faim. Tout cela pourrait être triste, mais ça ne l'est pas. Parce qu'au milieu des misères du monde, il y a une chose merveilleuse. C'est que l'on puisse souffrir de la souffrance des autres. Dans un monde absurde, sorti de rien pour retourner à rien, personne ne souffrirait de rien.

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3: À propos, savez-vous ce qu'est une table de partage ? Alors ça pourrait s'appeler de bien d'autres façons, car en fait ce qui est important, ce n'est pas tant le nom donné à cette table que son utilité. Cela pourrait d'ailleurs être une étagère, un banc ou même une commode, pourquoi pas. L'idée est que chaque membre de la famille puisse y avoir accès, le petit comme le grand. Donc pas trop haute, mais plutôt stable, sécure pour qu'il n'y ait pas d'incident. Le petit pourra venir au début avec un plus grand, afin d'en comprendre le rituel, les règles, les propositions. De règles, eh bien, je dirais qu'il n'y en a qu'une. Le respect du matériel mis à disposition. Ne rien casser, abîmer ou détériorer, tout au moins volontairement. Donc, l'apprentissage de la manipulation méticuleuse, du geste calme. L'apprentissage aussi du plaisir à découvrir ce qu'un autre a mis à disposition, comme un cadeau, un partage de ses goûts, un message de sa part, lancé sans attente, en toute simplicité et gratuité. Alors que pourrait-on trouver sur cette fameuse table de partage ? Cela peut être du beau à voir, à écouter, à toucher. Une plume, une jolie plume brillante aux couleurs chatoyantes ou tout simplement au noir profond. Un caillou, un coquillage, une feuille, un dessin que l'on offre à tous, un article à lire, une citation qui a touché, un message que l'on offre, une photo, pourquoi pas un livre, un disque, une idée de balade, de sortie. Cela peut être une boîte pour accueillir des sujets importants dont on souhaite discuter au conseil familial, tel jour, telle heure de la semaine, un rituel. Cela peut être un cahier de gratitude où l'on note ses joies, ses émerveillements, ses remerciements, ses belles rencontres, etc. Oui, je sais, certains parmi vous pensent à une table virtuelle sur les réseaux sociaux pour partager. Certes, pourquoi pas, c'est possible, mais comprenez bien que cela a ses limites aussi. Le toucher, l'odorat, par exemple, seront difficiles à partager. Peut-être mixer les deux, selon les familles. Vous avez compris, l'idée est de créer un hôtel d'échange et, ce faisant, développer le lien invisible de nos vies familiales. Ces vies familiales qui sont traversées par la course, les rythmes des uns et des autres. Alors cette table peut avoir toute son importance. Mais attention, elle disparaîtra bien vite à vos yeux parce qu'ils s'habituent si vite aux choses que cela les rend invisibles au quotidien. Et donc, soyons malins, créons de la surprise, osons le changement de déco en fonction de l'envie, des saisons, des événements, par exemple un anniversaire, une réussite, une victoire ou une peine, changement de place, de lieu, de forme. Et bien sûr, n'oublions pas ces petits mots en retour, même s'il n'y a rien en attente, un merci, un avis, une question, une autre proposition, pourquoi pas une petite fleur posée sur tel objet. Partons, partons vite pour retrouver cette table, ce banc, cette commode et se faire ainsi un coin familial du partage.
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2: Bonjour à tous, l'essentiel de l'actualité. Les incendies sont toujours hors de contrôle en Gironde. Le feu a déjà parcouru plus de 40 000 hectares et entraîné l'évacuation de 220 000 personnes. 84 pompiers ont été blessés depuis le début du sinistre. Les autorités le disent, les évacués ne pourront pas rentrer chez eux tant que l'incendie ne sera pas fixé. Autre inquiétude, la qualité de l'air. Les seuils d'alerte aux particules fines sont dépassés dans 4 départements de Nouvelle-Aquitaine. Il est recommandé de limiter les sorties et de fermer les fenêtres. Des incendies aussi dans le Var, le feu du gros Bessillon reste actif. 4500 hectares ont été parcourus. 1000 pompiers sont mobilisés. Ça brûle aussi dans les Hautes-Alpes, dans les Landes et en Corse. Le bilan pour les incendies en France est exceptionnel. 115 000 hectares ont déjà été parcourus par les flammes depuis le début de l'année. C'est ce que dit le ministre de l'Intérieur. Il évoque plus de 13 000 départs de feu, jusqu'à 30 à 40 incendies combattus simultanément tous les jours. Emmanuel Macron préside ce matin dès 10h une cellule interministérielle de crise. Et de 5, Tadej Pogacar a remporté son 5e Tour de France hier soir à Paris. Le Slovène rejoint Jacques Anquetil, Eddy Merckx, Bernard Hinault et Miguel Indurain, les seuls à avoir gagné 5 tours et ça a seulement 27 ans. Le premier français est 4e, c'est Paul Sexas, Lenny Martinez est juste derrière.
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0: Découvrons ensemble l'histoire des Vosges et pour ces prochaines minutes, nous sommes avec notre invité Jacques Grasser. Bonjour.
1: Bonjour.
0: Je rappelle, vous êtes agrégé d'histoire et c'est avec vous que l'on découvre l'histoire de notre département et l'histoire d'Épinal par la même occasion. Nous nous sommes arrêtés en 1870 après des moments d'occupation d'Épinal. Pas forcément facile cette période d'ailleurs. On va parler de cette transition entre cette année terrible et cette armée allemande qui a donc annexé Alsace, Moselle et l'exode alsacien également qui se fait sur nos terres.
1: Voilà.
0: Alors je vous laisse la parole pour nous présenter ce qui se passe ensuite.
1: Voilà, donc de 1871 à 1873, Épinal, comme les autres villes de l'Est de la France, est occupée par des unités militaires, on va dire allemandes, puisque l'Empire allemand a été établi à Versailles en 1871, avec le nouvel empereur, qui est l'ancien roi de Prusse, Guillaume Ier, et puis le chancelier Bismarck. Donc en 1873, les dernières unités, en juillet 1873, les dernières unités militaires allemandes se retirent d'Épinal quand arrive, effectivement, partent le matin et l'après-midi, arrive le premier régiment français. Alors le problème qui se pose à l'époque à l'état-major français, c'est que la nouvelle frontière, donc entre la Lorraine et l'Alsace, essentiellement, et puis la Moselle, bien sûr, et le nouveau département de Meurthe-et-Moselle, va être extrêmement vulnérable. Jusque-là, on était sur le Rhin, donc le Rhin formait une frontière, et donc permettait quand même de se défendre un peu plus facilement, ce qui n'est plus le cas maintenant, puisque la frontière, en ce qui concerne les Vosges, c'est la limite orientale de l'actuel département des Vosges, c'est-à-dire qu'on va de Bussan est frontière, le col de la Chourte frontière, le col du Bonhomme, le col de Salles, etc. Ce sont des cols où se trouve la nouvelle frontière franco-allemande. Alors bien entendu, on peut pas se défendre au sud de la montagne. Les liaisons ne sont pas bonnes, c'est pas possible. Et donc un général du génie, le général Raymond Serré de Rivière, qui est directeur du génie, va concevoir dès 1873 une défense fortifiée des frontières terrestres et maritimes de la France, à commencer, bien entendu, la priorité, c'est la frontière de l'Est de la France. Alors pourquoi va-t-il concevoir cela? Parce que en 1873, l'Allemagne est toujours menaçante. Et on menace toujours, si l'armée française se reconstitue trop vite, Bismarck menace de refaire la guerre à la France. Et si ça ne s'est pas passé, c'est parce que l'Angleterre est intervenue. L'Angleterre de la reine Victoria a menacé de s'allier à la France si jamais l'Allemagne avait des velléités à nouveau d'entrer en campagne contre la France. Donc malgré tout, il y a urgence, puisque l'armée de campagne n'est encore pas réorganisée. Il ne faut pas oublier qu'en ayant perdu la guerre, l'armée elle-même l'armée de campagne est totalement exsangue. Il faut tout reconstruire. Donc en attendant, il faut pouvoir se défendre. Donc l'idée, c'est de construire des fortifications dans l'est de la France, de façon à ce que si jamais l'Allemagne attaquait, le temps qu'elle mettra à prendre ces fortifications, en sachant que aucune fortification n'est invulnérable. Le temps qu'elle mettra à assiéger et à prendre ces fortifications, ça permettra de mobiliser l'armée de campagne, de la concentrer et de pouvoir contre-attaquer. Voilà quelle est l'idée. Et d'ailleurs, c'est une idée qui fonctionnera en 1914, parce qu'il ne faut pas oublier que si l'armée allemande est passée par la Belgique, donc en violant la neutralité belge, c'est tout simplement parce que l'état-major allemand avait fait le choix de ne pas attaquer frontalement la frontière fortifiée de l'Est de la France pour ne pas perdre de temps. Voilà, mais ça on y reviendra ultérieurement. Donc, à Verdun, on va commencer à construire des forts dès 1874, ce qu'on appelle d'ailleurs les forts de la panique, parce qu'il y avait menace de l'Allemagne. Et puis, en Épinal, c'est à partir de 1876. Alors, il faut bien expliquer à nos auditeurs en quoi ça consiste. Ça consiste en fait à fortifier, à entourer, avec un certain nombre d'ouvrages fortifiés, des villes qui sont elles-mêmes des villes carrefour de voies de communication, carrefour routier, carrefour ferroviaire. Donc on a quatre villes dans ce cas-là, dans l'est de la France, que l'on peut fortifier, soit parce que c'est d'anciennes places fortes, soit parce qu'elles sont situées effectivement sur des axes de communication importants. Alors c'est le cas de Belfort, qui était déjà une place forte antérieurement, hein, souvenons-nous du siège de Belfort en 1870. C'est Épinal, qui n'était pas fortifié, mais qui est un carrefour de communication. Alors, entre Belfort et Épinal, on va construire, on appelle des forts d'arrêt, en face des vallées qui descendent des Vosges, hein, en face de la haute vallée de la Moselle, en face de la vallée de la Moselotte, en face de la vallée de Cleury, en face de la vallée de la Vologne, etc. Donc, des forts d'arrêt qui vont se succéder entre Belfort et Épinal. Donc on a par exemple le fort d'Arche, on a un fort du Parmont-Armiremont, un fort au-dessus de Rupt-sur-Moselle, un fort au-dessus du Thiot, un fort au Ballon de Servance, et ensuite un fort à Giromagny, dans le territoire de Belfort, qui fait la liaison avec la place de Belfort. Donc autour de Belfort, il y a un certain nombre d'ouvrages fortifiés, et autour d'Épinal, on va construire progressivement 16 ouvrages autour de la ville. C'est des ouvrages qui sont tous situés en face de voies de communication. Et puis, au nord de ce rideau fortifié, on va avoir des fortifications autour de Toul et autour de Verdun, avec de la même façon un rideau fortifié entre les deux, c'est-à-dire des forts situés sur les hauts de Meuse, comme Newville, comme Troyon, comme Génicourt, etc. Voilà. Donc, place forte de Toul, place forte de Verdun et les hauts de Meuse avec un certain nombre de forts. Voilà. Et entre les deux, entre Toul et Épinal, on laisse une trouée où il n'y a pas de fortification. Enfin, il y a simplement un fort tout en avant, à côté du Néville, à Manonvillers, qui sert de, comme on dit, de sonnette, c'est-à-dire d'alerte si jamais il y avait une attaque. Et puis, au fond de cette trouée, on a le fort de Bourlémont, à côté de Neuchâteau, à 5 km de Neuchâteau, qui est un peu au fond de la nasse. Donc on laisse cette trouée au milieu, en se disant, si les Allemands attaquent, ils vont vouloir aller vite, donc ils ne vont pas attaquer frontalement les rideaux fortifiés, mais ils vont essayer de passer entre. Et donc on les coincera entre Toul et Épinal. C'est effectivement ce qui s'est passé en 1814. Voilà.
2: Alors pour en revenir simplement sur ces fortifications, à quoi est-ce qu'elles ressemblent? Comment est-ce qu'on les construit?
1: Alors, ce sont des ouvrages qui sont construits très rapidement. À l'époque, on a même dit trop rapidement. Il y a eu des gros problèmes avec les entreprises, des gros problèmes réglementaires. On s'est un peu assis sur les règlements pour aller plus vite. Donc, c'est des ouvrages qui sont construits généralement en un an et demi. On creuse un trou, on prend la pierre qui est sous la terre. On ouvre une carrière, en fait, pour construire les ouvrages. On va construire l'ouvrage, donc, à l'intérieur de ce trou. L'extérieur, c'est les fossés. Et on va recouvrir, avec la terre qu'on a enlevée, on va recouvrir l'ouvrage, à la fois en extérieur et en intérieur, on va le recouvrir de terre. Alors, c'est des ouvrages qui sont tous adaptés à leur géographie propre, à leur topographie. C'est-à-dire qu'on tire dans telle ou telle direction, donc en face de route, en face de voie ferrée, ou en face du canal aussi, le nouveau canal de Nest, qui est construit en 1884. Donc on le surveille aussi, et puisque les armées modernes ont besoin de routes ou de voies ferrées pour se déplacer, avec du matériel de plus en plus lourd, et donc chaque fort est original, a une forme originale, même si il y a une forme un peu générale qui revient toujours. Les seules choses qui sont les mêmes partout, c'est l'épaisseur des murs et des toitures, qui sont là des épaisseurs réglementées par le service du génie. Hein. Mais sinon, les dessins des forts, étant donné des topographies différentes et des axes de tir différents, sont quasiment, on peut dire, quasiment tous différents, même si, d'une façon générale, on retrouve
2: les grandes lignes,
1: des trapèzes ou des pentagones plus ou moins réguliers. Et l'artillerie, jusqu'en 1885, est une artillerie qui se trouve sur le rempart, c'est-à-dire qu'elle est en plein air.
2: Oui, et c'est important de le préciser, parce que quand on dit fort, fortification, nous on s'attend au château qu'on voit de loin, etc. Mais là, au contraire, le but c'est de le faire disparaître.
1: c'est de le faire disparaître, du moins de ne pas le montrer d'une façon ouverte, même si on sait très bien que l'adversaire a des espions, et ils savent parfaitement où se trouvent les ouvrages. Hein, d'ailleurs, les ouvrages, généralement, ils sont portés sur les cartes aussi, alors il n'y a pas de problème. Mais enfin, disons que c'est dissimulé, c'est surtout un ouvrage qui est relativement aplati, c'est-à-dire ça forme une espèce de colline très plate, donc pour éviter les coups d'artillerie directs. Hein. Voilà. Donc ça, c'est la première conception du général Serré de Rivière, donc qui va être à Épinal, qui va être construit à partir de 1876, et qui va se terminer, pour l'essentiel, en 1885. Donc voilà.
2: Alors, compte sur le pourtour d'Épinal, ça fait combien de fortifications?
1: Alors ça fait, on a 16 ouvrages, plus ou moins gros, hein, le plus gros étant l'ouvrage, le fort de Longchamp. Le plus petit étant l'ouvrage du Tia, complètement sur le sud-ouest de la place. Et puis, donc, on parlera d'ouvrages, on partira de forts, on parlera de batteries, comme les friches, par exemple. Hein. Bon, la batterie, c'est un peu... On essaye de moins l'utiliser maintenant, parce que ça fait confusion avec ce qu'on appelle vraiment des batteries d'artillerie qui seront construites ultérieurement ou qui sont construites dès le départ à côté d'un fort, pour renforcer l'artillerie d'un fort. Hein. Mais ça, on y reviendra. Donc, on a à peu près une... ça fait un développement d'à peu près 40 km hein, de tour. Donc si vous voulez vous amuser à faire le tour des forts, vous faites 40 km. Voilà.
2: Une véritable ceinture de forts pour protéger donc la cité spinalienne. Nous allons interrompre ici notre présentation historique et nous nous retrouverons dans une prochaine émission en votre compagnie, Jacques Grasser. Et je vous propose qu'on puisse parler également de ces hommes qui vont venir dans ces forts et ainsi il va se former une véritable petite armée sur le secteur spinalien et vosgien. Mais tout ça, on en reparle dans une prochaine émission. À très bientôt autour de l'histoire des Vosges et l'histoire d'Épinal.

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2: Bonjour à tous, à la une de l'actualité, les incendies sont toujours hors de contrôle en Gironde. Le feu a déjà parcouru plus de 40 000 hectares et entraîné l'évacuation de 220 000 personnes. 84 pompiers ont été blessés depuis le début du sinistre et toutes les techniques sont bonnes pour tenter de stopper la progression des flammes. Écoutez Pierre Massé, spécialiste de la forêt en Gironde.
3: Sont réalisées des coupes tactiques. Ces coupes tactiques ont pour objectif de réduire la masse de combustible. Les moyens mis en œuvre sont soit du débroussaillement, soit des coupes et des abattages d'arbres. Et ce sont plus de 100 engins forestiers, exactement 105 engins forestiers qui sont engagés. Il y a 55 têtes d'abattage, 30 porteurs de bois pour évacuer le bois en bord de route et plus de 20 débroussailleurs pour enlever le reste de l'arbre qui est resté sur place et le réduire le plus finement possible afin d'avoir des espaces de plus de 50 mètres de large le long de certaines routes pour faciliter un peu le travail des sapeurs-pompiers et surtout améliorer leur sécurité.
2: Voilà, les autorités le disent, hein, les évacués ne pourront pas rentrer chez eux tant que l'incendie ne sera pas fixé. Autre inquiétude, la qualité de l'air. Les seuils d'alerte aux particules fines sont dépassés dans 4 départements de Nouvelle-Aquitaine. Il est recommandé de limiter les sorties, de fermer les fenêtres et d'éviter les efforts physiques. Des incendies aussi dans le Var, hein, le feu du Gros Bessillon reste actif. 4500 hectares ont été parcourus. 1000 pompiers sont mobilisés depuis une semaine. Ça brûle aussi dans les Hautes-Alpes, dans les Landes et en Corse. Le bilan pour les incendies en France est exceptionnel. 115 000 hectares ont déjà été parcourus par les flammes depuis le début de l'année, d'après le ministre de l'Intérieur. Il évoque plus de 13 000 départs de feu et jusqu'à 30 à 40 incendies combattus simultanément tous les jours. Emmanuel Macron présidera dès ce matin à 10 h une cellule interministérielle de crise, et ça au ministère de l'Intérieur. Des incendies alimentés par des fortes chaleurs, et ça ne devrait pas se calmer malheureusement. Météo France annonce une quatrième vague de chaleur dès mercredi, avec un risque élevé de canicule. Les températures pourraient atteindre 35 à 40 degrés entre le sud-ouest et le bassin parisien. La chaleur qui devrait même s'accentuer encore jeudi. Et de 5, Tadej Pogacar a remporté son 5e Tour de France hier soir à Paris. Le Slovène rejoint Jacques Anquetil, Eddy Merckx, Bernard Hinault et Miguel Indurain, les seuls à avoir gagné 5 tours. Tadej Pogacar termine avec près de 6 minutes 30 d'avance sur Remco Evenepoel. Le premier français, 4e, c'est Paul Sexas. Lenny Martinez est juste derrière et termine 5e. Voilà la fin de ce flash. Très bonne journée à tous.
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1: Bienvenue dans ce nouveau bulletin de météo. On s'intéresse au temps de ce lundi 27 juillet. C'est le 208e jour de l'année et on souhaite une bonne fête à toutes les Nathalie et Natalia. Le temps s'améliore en cours de journée, les températures poursuivent leur remontée et la fiabilité de la situation est assez bonne. Au lever du jour, le ciel se dégage sur l'ouest vosgien et le cœur du département. Quelques voiles nuageuses subsistent encore sur les Hautes-Vosges. Au fil de l'après-midi, le soleil s'impose largement sur l'ensemble du territoire, avec seulement quelques passages nuageux résiduels sur le massif. En soirée, le ciel se dégage entièrement, des plaines jusqu'aux crêtes, et la nuit suivante s'annonce claire et douce partout. Les minimales se situent entre 16 et 17 degrés sur l'ensemble des Vosges, et au plus chaud, les températures atteignent 24 à 25 degrés sur les Hautes-Vosges, contre 26 à 27 degrés sur le reste du département. Le vent souffle de secteur ouest le matin, puis il bascule progressivement au nord. Son intensité est modérée sur l'ensemble des communes, mais il se calmera dans la nuit. Le lendemain mardi, la situation se confirme. Une nouvelle vague de chaleur s'installe sur le département, assez sévère. Le ciel reste dégagé sans discontinuer du matin jusqu'au soir, des plaines jusqu'au sommet. Et attention, l'indice UV de 8 appelle à la plus grande prudence et à des mesures de protection adaptées. Le vent sera variable quant à sa direction, il souffle plus faiblement qu'à l'accoutumée et aucun nuage notable n'est attendu dans la journée. Ils reviennent partiellement sur le secteur des Terneaux dans la nuit. Le mercure remonte à l'aube avec 16 degrés des Hautes-Vosges à la plaine et les maximales grimpent fortement entre 29 et 30 degrés sur le massif et jusqu'à 33 à 35 degrés sur l'ouest vosgien comme sur le cœur du département. Le vent d'est à sud-ouest reste faible sur l'ensemble des Vosges sans rafale à signaler. Pour la suite de la semaine, la chaleur s'intensifiera encore mercredi et jeudi avec des maximales pouvant dépasser les 36 voire les 37 degrés par endroit. Un passage orageux est ensuite probable en toute fin de semaine, accompagné d'un net renforcement du vent en provenance de l'océan Atlantique. Et quant à vous qui nous écoutez, retrouvez toutes vos prévisions locales et l'évolution du temps sur radiocristal.org.
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2: Cet été, la ville de Golbey a des animations à nous proposer. Et pour ça, nous sommes en compagnie d'Alicia Collot, comme chaque mois. Vous êtes chargée de communication pour la ville de Golbey. Ensemble, tous les mois, on refait le point sur toutes les animations proposées par la ville. Cette fois-ci, on entame le mois d'août. Et dès le premier, on a des événements avec un concert aussi qui revient.
3: La ville de Golbey invite toujours les habitants de l'agglomération à assister gratuitement au concert du groupe VC's Britpop. Donc, il s'agit d'un groupe vosgien. Pour vous en dire un peu plus, ce sont quatre garçons, Arthur, Christophe, Eddy et Julien, qui ont pour ambition de vous faire revivre ou pourquoi pas découvrir cette magie des années 90 à travers les titres les plus marquants de ces groupes légendaires. Et donc, le concert aura lieu le samedi 1er août à 21h, cette fois-ci au Blanchon.
2: 15 jours plus tard, dès le 15 août, directement, avec un cinéma de plein air, qu'est-ce qui est programmé ?
3: Alors là, cette année, nous avons programmé le film Grease, qui date de 1978. Il s'agit d'une comédie musicale de culte que tout le monde connaît. On vous invite à y participer. Ça aura lieu le samedi 15 août à 21h. C'est toujours gratuit et ça aura lieu à l'école Jean de la Fontaine à Golbey.
2: La semaine suivante, le 22 août, un autre concert également prévu.
3: Alors cette fois-ci, on accueille le groupe Led Back. Ça aura lieu le samedi 22 août à 21h au centre-ville de Golbey, toujours. Led Back, c'est un groupe nancéen qui redonne vie aux classiques de la soul, du R&B et qui insuffle une nouvelle dimension à la pop actuelle. Il y aura également une buvette et une restauration sur place et donc le concert est gratuit.
2: Bon, on vient de faire le tour hein, quasiment pour les animations de Golbey. Hein. Par contre, on a toujours des choses qui se passent, que ce soit pour Golbey Animation ou pour le centre social Louise Michel. Est-ce que vous pouvez peut-être nous en dire un peu plus ?
3: Alors oui, effectivement, donc Golbey Animation et le centre social Louise Michel proposent toujours des activités durant l'été. Pour vous donner quelques exemples, Golbey Animation vous propose une semaine spéciale ado du 7 au juillet au 31 août. Nous avons également toujours pour Golbey Animation des vacances estivales pour les enfants et les adolescents sur le thème la grande fabrique des mondes de demain. Nous avons également des stages pour les adultes et il en est de même pour le centre social Louise Michel qui propose les quartiers de l'été, donc c'est des activités familiales ludiques pour tous les âges. Il propose également des semaines pour les ados et pour les enfants. Et pour cela, je vous invite à contacter le centre social Louise Michel. Et si vous souhaitez plus d'informations auprès de Golbey Animation, vous pouvez également les contacter au secrétariat.
2: Si on souhaite avoir l'agenda complet des animations ou avoir plus de renseignements sur ce que vous faites, est-ce que vous avez peut-être un numéro de téléphone ou un site internet pour se renseigner ?
3: Effectivement, donc vous pouvez contacter l'accueil de la mairie au 03 29 31 23 33. Nous sommes également visibles sur les réseaux sociaux, donc on a une page Facebook, une page Instagram, on a même une page LinkedIn et YouTube. Donc vous pouvez retrouver tous nos événements aussi sur le site internet. Il ne faut pas hésiter si vous avez des questions à venir nous contacter.
4: Sicovat participe à la grande collecte solidaire de téléphones à travers le département des Vosges organisée par Evodia. Je suis en compagnie de Lidvine Claudet, responsable du bâtiment Drive à Razimont. Et avec vous, nous allons parler justement de ces actions qui sont portées sur votre territoire, le territoire du Sicovat, dans le cadre de cette grande collecte solidaire de téléphones. Est-ce qu'on peut rappeler en deux mots ce que c'est que cette collecte ?
5: Alors, cette grande collecte de téléphones, en fait, c'est porté par Écosystème, qui est l'éco-organisme, et qui récupère depuis quelques années beaucoup de téléphones, qu'ils soient encore utilisables ou cassés, pour les faire réparer et les donner après, ensuite, en réparation pour que des organismes comme Emmaüs, par exemple, puissent en bénéficier et les redonner aux usagers qui en ont besoin.
4: Donc c'est une véritable action solidaire derrière cette collecte. On rappelle aussi que tout téléphone récupéré, s'il est potentiellement réparable, est évidemment vidé de l'intégralité de ses données.
5: Complètement, oui. Oui.
4: Il n'y a pas de risque de récupération et d'utilisation frauduleuse de ces données.
5: Non, pas du tout.
4: À côté de cela, les téléphones, il faut les collecter. Et ça, c'est l'opération qui se déroule en ce moment. Ça va être jusqu'à quand ?
5: Donc on a commencé le 5 juin et on continue jusqu'au 11 juillet.
4: Et quels sont les lieux de collecte sur notre territoire ?
5: Alors, on en a plusieurs. On a la déchetterie de Thaon-les-Vosges, on a la déchetterie de Golbey et on a aussi le bâtiment Drive, donc à Épinal-Razimont.
4: C'est ouvert dans les horaires de déchetterie, j'imagine, pour ce qui est des déchetteries ?
5: Oui, les déchetteries sont ouvertes du mardi au dimanche. À regarder après les horaires exactement, parce qu'il y a des matinées où c'est fermé. Par contre, le bâtiment Drive est ouvert du mardi au samedi, de 9h à midi, de 13h à 18h.
4: Et puis, il y a une opération que vous portez également sur le territoire Romary-Montain.
5: Oui, une opération un peu spéciale, puisqu'elle aura lieu que le 29 juin, de 13h30 à 20h30, qui va se passer au cinéma majestique de Remiremont. Et là, les gens pourront ramener un ou plusieurs téléphones et, en échange, récupérer une place de cinéma.
4: Donc pour ça, il faudra se rendre directement pour l'opération au cinéma également ?
5: Exactement, oui.
4: Donc c'est une façon de bien débuter la soirée ?
5: C'est ça.
4: Donc on va rappeler la date de ce rendez-vous et les horaires ?
5: Donc le cinéma Majestic à Remiremont, 13h30 à 20h30, sur toute la journée du 29 juin.
4: Et puis bien entendu, les autres lieux de collecte que sont les déchetteries de Thaon et de Golbey, et puis le bâtiment Drive de Razimont. Pour toutes les personnes qui souhaitent en savoir davantage sur les actions du SICOVAD, est-ce que vous pouvez nous rappeler son site internet et un numéro de téléphone ?
5: Oui, donc www.sicovad.fr, et puis vous pouvez aussi téléphoner au 03 29 31 33 75.
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2: L'essentiel de l'actualité avec d'abord plus de 35 000 personnes, habitants et vacanciers, qui ont quitté le secteur de l'Esch-Cap-Ferré à cause de l'incendie. À Bordeaux, le parc des expositions a accueilli les premiers évacués et pourrait monter jusqu'à 10 000 places d'hébergement. Les autorités appellent les volontaires à ne pas se rendre directement sur les sites d'accueil et à proposer leur aide uniquement via les mairies de la métropole. Dans la Drôme et l'Ardèche, la forêt ravagée par l'incendie de juin dernier devra attendre au moins 10 ans avant de renaître. Le feu déclenché par la foudre a détruit plus de 4 200 hectares, dont une grande partie de surface forestière. L'Office national des forêts accompagne désormais la reconstruction du massif, entre surveillance des arbres fragilisés, régénération naturelle et futures plantations. Un travail de longue durée dont le coût peut atteindre plusieurs milliers d'euros par hectare restauré. Les librairies Gibert préparent un plan de restructuration. L'enseigne en redressement judiciaire depuis avril envisage de supprimer 84 emplois sur 500 dans les prochains mois pour retrouver la rentabilité à l'horizon 2028. La direction veut miser davantage sur le livre d'occasion et prévoit une réorganisation de son réseau de magasins. Des discussions vont s'ouvrir avec les représentants du personnel, alors que certaines boutiques pourraient fermer. La sécurité sera renforcée samedi dans Lyon pour le concert de la DJ Barbara Butch. Après l'interruption de sa prestation à Grenoble, les autorités ont prévu un dispositif particulier avec gendarmes, policiers et agents spécialisés. Un service de sécurité privé sera aussi déployé sur le site du Festival du Hameau. Les organisateurs ont réduit la capacité d'accueil à 500 spectateurs et interdit toute rencontre avec l'artiste. Au Pakistan, une attaque à la voiture piégée a fait au moins 15 morts dans le nord-ouest du pays. L'explosion a visé un poste de contrôle dans la province de Kiper-Pakunkhwa, près de la frontière avec l'Afghanistan. Le bilan fait état de 12 militaires tués ainsi que 2 policiers et un fonctionnaire. Les circonstances de l'attaque et l'identité des responsables restent encore à établir. Jon Bon Jovi contraint de quitter la scène en plein concert à New York. Le chanteur de 64 ans a dû interrompre son show jeudi soir au Madison Square Garden après 1h30 de prestation. En cause, une sinusite qui l'a empêché de poursuivre le concert. L'artiste a rassuré ses fans, promettant de trouver une solution pour reprogrammer la soirée. Ce concert a marqué son grand retour après 4 ans d'absence, après une opération des cordes vocales. Et puis en mot sport automobile, la Malaisie pourrait faire son retour en Formule 1. Le circuit de Sepang est étudié pour remplacer le Grand Prix de Bahreïn, perturbé par la situation au Moyen-Orient. Voilà pour l'essentiel, bonne soirée à tous.
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1: Bienvenue dans ce nouveau bulletin de météo. On s'intéresse au temps de ce lundi 27 juillet. C'est le 208e jour de l'année et on souhaite une bonne fête à toutes les Nathalie et Natalia. Le temps s'améliore en cours de journée, les températures poursuivent leur remontée et la fiabilité de la situation est assez bonne. Au lever du jour, le ciel se dégage sur l'ouest vosgien et le cœur du département. Quelques voiles nuageux subsistent encore sur les Hautes-Vosges. Au fil de l'après-midi, le soleil s'impose largement sur l'ensemble du territoire, avec seulement quelques passages nuageux résiduels sur le massif. En soirée, le ciel se dégage entièrement, des plaines jusqu'aux crêtes, et la nuit suivante s'annonce claire et douce partout. Les minimales se situent entre 16 et 17 degrés sur l'ensemble des Vosges, et au plus chaud, les températures atteignent 24 à 25 degrés sur les Hautes-Vosges, contre 26 à 27 degrés sur le reste du département. Le vent souffle de secteur ouest le matin, puis il bascule progressivement au nord. Son intensité est modérée sur l'ensemble des communes, mais il se calmera dans la nuit. Le lendemain mardi, la situation se confirme. Une nouvelle vague de chaleur s'installe sur le département, assez sévère. Le ciel reste dégagé sans discontinuer du matin jusqu'au soir, des plaines jusqu'au sommet. Et attention, l'indice UV de 8 appelle à la plus grande prudence et à des mesures de protection adaptées. Le vent sera variable quant à sa direction, il souffle plus faiblement qu'à l'accoutumée et aucun nuage notable n'est attendu dans la journée. Ils reviennent partiellement sur le secteur des Terneaux dans la nuit. Le mercure remonte à l'aube avec 16 degrés des Hautes-Vosges à la plaine et les maximales grimpent fortement entre 29 et 30 degrés sur le massif et jusqu'à 33 à 35 degrés sur l'ouest vosgien comme sur le cœur du département. Le vent d'est à sud-ouest reste faible sur l'ensemble des Vosges sans rafale à signaler. Pour la suite de la semaine, la chaleur s'intensifiera encore mercredi et jeudi avec des maximales pouvant dépasser les 36 voire les 37 degrés par endroit. Un passage orageux est ensuite probable en toute fin de semaine, accompagné d'un net renforcement du vent en provenance de l'océan Atlantique. Et quant à vous qui nous écoutez, retrouvez toutes vos prévisions locales et l'évolution du temps sur radiocristal.org.
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1: Un fumeur sur cinq reconnaît encore jeter son mégot par la fenêtre de sa voiture. Un geste qui peut provoquer des incendies, surtout en période de forte chaleur, et qui pollue aussi notre planète. Pour lutter contre cette pollution, plusieurs villes françaises distribuent donc gratuitement des cendriers de poche, et d'autres décident même de passer à l'action en ramassant les mégots par terre. Mathieu fait partie du Nice Plogging depuis 9 ans.
2: Alors là, c'est ce qu'on a ramassé en 20 minutes, ça. Donc il doit y en avoir peut-être 3000. Mais sachez qu'on en ramasse 10 000 tous les dimanches en une heure. Et les gens ne les voient même plus, les mégots. Un seul mégot, ça pollue entre 500 et 1000 litres d'eau. Et voilà, donc là, s'il y en a, comme on en ramasse 10 000 tous les dimanches, vous vous rendez compte de la quantité d'eau polluée. Donc, éduquer, c'est important, communiquer, et en dernier recours, verbaliser, parce que là, on n'a pas le temps d'attendre encore 10 ans. Voilà, la Méditerranée est en danger grave. À cause de la pollution.
1: Une fois récoltés, ils sont ensuite envoyés et recyclés direction Recyclope à Marseille pour créer de l'énergie. Et puis en France, n'oublions pas, ce sont 25 000 tonnes de mégots qui sont jetées par terre. L'objectif est donc de réduire de 40% le nombre de mégots laissés dans l'espace public. Pour rappel, jeter sa cigarette en pleine rue peut être puni d'une amende allant de 135 à 1000 euros selon les villes.
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1: Le Théâtre du Peuple a une programmation estivale complète pour cet été. Nous sommes en compagnie de Marie Cassal pour en parler. Vous êtes la directrice déléguée du Théâtre du Peuple de Bussan, donc ce mythique théâtre qu'on connaît tous dans les Vosges. Et la programmation court du 16 juillet au 13 septembre cette année. Au 31 juillet, cette fois-ci, on passe quelques jours et on reprend un moment musical notamment, mais une proposition nouvelle aussi.
2: Julie Delisle a fait une carte blanche, un collectif de musiciens assez étonnant et assez épatant, qui est dirigé par Julien Collardel, le Souffle Collectif, et ils vont venir à deux moments dans l'été. Le premier, c'est le 31 juillet. Ça va être très joyeux. On a des musiciens qui viennent du monde. Ils sont avec tous leurs univers et ensemble, ils nous créent un collectif qui va s'inventer au Théâtre du Peuple. On joue le 31 juillet. Avec la proposition « Ce qui s'éveille en nous », avec une traversée musicale du Théâtre du Peuple à 16h. Et puis, on ne va pas terminer comme ça, on décide de faire un bal que folk cet été. Et on va faire un bal dans un espace qui est une sorte de salle de bal dans la forêt, qui est l'endroit du Théâtre de Verdure qu'on avait inauguré l'année dernière. Donc on va pouvoir danser ensuite avec le duo coach sur la soirée.
1: On passe au mois d'août maintenant, le 7 août, on reprend les éphémères, toujours une thématique différente, et cette fois-ci on va s'intéresser à l'eau.
2: Cette année on s'intéresse à l'eau avec un de nos artistes associés, Paul Francesconi et Alix Fournier-Pitaluga, et toujours Baptiste Rolla, celui qui marche, il s'arrête un peu de nouveau au Théâtre du Peuple, et on va traverser l'histoire des ruisseaux, parce que Bussan et les Vosges, ce sont aussi des terres d'eau. Et là, ce sera des textes en déambulation. On n'est pas au Théâtre du Peuple au départ, on est plutôt vers les sources. Et ce sera aussi inventé avec les habitants, puisque tout ce projet est créé avec les habitants, avec des comédiens amateurs. Ça va être assez joyeux. Et on terminera la soirée au Théâtre du Peuple. Ça commence à 15h. Vous trouvez toutes les informations un peu plus pratiques sur le site internet.
1: Vous avez fait appel à une sociologue également ?
2: Oui, le Théâtre du Peuple a associé Anne Labi, qui est une sociologue qui est maintenant depuis 2024, qui vient à Bussan beaucoup. Elle avait fait d'abord une première pièce sociologique. On a travaillé tout le jubilé avec elle et toutes les rencontres qu'elle a faites avec les habitants attiraient des envies. Et l'eau est rentrée dans les sujets qui importent aussi les habitants d'ici, c'était l'eau. Et de tout ça est née l'histoire des ruisseaux.
1: Évidemment, il y a des tarifs hein, en fonction de ce qu'on veut voir et assister. Les tarifs sont différents. On ne va peut-être pas tous les détailler, mais pouvez-vous nous expliquer un peu comment ça fonctionne et où on peut réserver ?
2: Vous avez les éphémères. Là, on est sur des tarifs un peu plus simples. On est en placement libre dans le Théâtre du Peuple. Le Souffle du Berger, les concerts de souffle collectif et le Prélude de Pan seront à 20 et 15 euros. Histoire des ruisseaux à la recherche de temps de cam. 15 et 12 euros. Et puis vous avez le bal, les concerts et tout qui sont entre 5 et 4 euros.
1: Si on souhaite se renseigner ou réserver, est-ce que vous avez peut-être un site internet ou un numéro de téléphone ou des réseaux sociaux pour vous joindre ?
2: Vous pouvez appeler la billetterie et notre magique Gisèle qui vous répondra au 03 29 61 50 48. Le Théâtre du Peuple a un site internet, théâtredupeuple.com. Vous nous retrouvez aussi sur Facebook et sur Instagram.
3: Tout au long de cette période de vacances d'été, le passeport du vacancier vous accompagne et dans sa programmation, on retrouve également les activités autour du festival Épinal Bouge l'été. Nous sommes en compagnie de Clément Thiriot, directeur adjoint de la communication pour la ville d'Épinal, pour nous donner le détail autour de cette programmation. Le dernier mercredi du mois de juillet est marqué par un spectacle hors les murs de l'espace court et on se déplace du côté du quartier de Bitola.
4: Tout à fait, ça vient d'être confirmé le 29 juillet donc au quartier de Bitola, ce sera un spectacle qui s'appelle C'est idiot mais ça colle à la peau, joué par la compagnie Johan Durand, un spectacle de jonglerie, de danse et de philosophie théâtralisée et ce sera pendant 45 minutes et pour tout public, voilà.
3: Le mois de juillet se conclut précisément sur un vendredi, on retourne à la place des Vosges pour un rendez-vous musical.
4: Avec le groupe Panda Bisous à 21h toujours, qui nous vient de Montpellier. Là, on est sur du hip-hop swing avec un mélange entre les platines du DJ, le style des Balkans et du groove sans frontières pour ce groupe qui s'appelle Panda Bisous, à découvrir sur la place des Vosges le 31 juillet à 21h.
5: Ensuite, on aborde le mois d'août avec un nouveau spectacle, toujours au Parc du Cours.
4: Toujours au Parc du Cours, le 5 août à 14h30 et 16h30, le spectacle Happiness de la compagnie Rasoterra, compagnie qui nous vient d'Italie. Il s'agit d'un duo acrobatique et clownesque de rue, un spectacle de 40 minutes, donc là c'est également tout public, les petits comme les plus grands.
5: Et puis ce qu'il faut rappeler, c'est que l'ensemble de cette programmation est proposée en entrée libre. La ville d'Épinal veut que le public vienne, se déplace et fasse vivre ce festival.
4: Exactement, et ça a toujours été l'ADN d'Épinal Bouge l'été. Tout gratuit, proposer le maximum de choses, amener la culture au centre-ville, mais aussi dans les quartiers. Proposer une programmation gratuite au plus grand nombre pour les visiteurs, mais aussi pour les spinaliens qui ne peuvent pas partir en vacances ou qui vont partir en vacances hors période.
5: Alors j'imagine, comme chaque année, une page sera dédiée au festival Épinal Bouge l'été sur le site internet.
4: Tout à fait, un module spécial d'actualité qui s'appelle Épinal Bouge l'été. Vous trouverez toutes ces infos pratiques également, et puis de quoi contenter les amateurs de sport avec tout ce qui concerne le Spina Park, les guinguettes aussi pour ceux qui aiment guincher le vendredi soir ou le samedi soir, et puis tout le reste avec les bassins d'été pour trouver de quoi se rafraîchir durant les périodes de forte chaleur dans les quartiers, le golf municipal qui peut être un endroit également pour se mettre au vert.
5: Et tout cela, on le retrouve dans le passeport du vacancier, puisque Épinal Bouge l'été intègre ce passeport de cette nouvelle édition 2026.
4: Oui, et c'était une volonté de collaboration entre la ville et l'office de tourisme qui édite ce document depuis plusieurs années. Et on s'est dit cette année que c'était une bonne idée de se greffer à ça et de créer un support en commun. Et donc toute la programmation y figure et il est distribué dans toutes les boîtes aux lettres des Spinaliens.
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2: Bonjour à tous. À la une de l'actualité, en Gironde, les incendies continuent de mobiliser des milliers de secours. Le feu qui a ravagé 42 000 hectares depuis mercredi a fait 84 blessés parmi les pompiers, dont 10 qui ont dû être évacués. La situation est restée stable cette nuit, mais les équipes restent engagées face aux flammes. Près de 220 000 personnes ont été évacuées et 240 habitations détruites. La circulation des trains reste fortement perturbée dans le sud-ouest à cause des incendies. La SNCF prolonge jusqu'à vendredi l'échange et l'annulation sans frais des billets. Les autorités appellent à limiter les déplacements dans les secteurs touchés par les flammes. Le suspect de l'attaque à la voiture Bélier contre la marche des fiertés de Berlin a été tué par la police hier. L'homme de 21 ans recherché après avoir foncé avec un véhicule sur la foule samedi soir aurait menacé les forces de l'ordre avec une arme blanche avant d'être abattu. Les autorités allemandes évoquent la piste d'un attentat terroriste islamiste. En Espagne, les incendies continuent de ravager plusieurs régions du pays. Près de 75 000 personnes ont été évacuées autour de Madrid et de Valence, où une personne est décédée. Le Premier ministre Pedro Sanchez appelle à la mobilisation face à ces incendies aggravés par les conditions climatiques.
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1: Bienvenue dans ce nouveau bulletin de météo. On s'intéresse au temps de ce lundi 27 juillet. C'est le 208e jour de l'année et on souhaite une bonne fête à toutes les Nathalie et Natalia. Le temps s'améliore en cours de journée, les températures poursuivent leur remontée et la fiabilité de la situation est assez bonne. Au lever du jour, le ciel se dégage sur l'ouest vosgien et le cœur du département. Quelques voiles nuageuses subsistent encore sur les Hautes-Vosges. Au fil de l'après-midi, le soleil s'impose largement sur l'ensemble du territoire, avec seulement quelques passages nuageux résiduels sur le massif. En soirée, le ciel se dégage entièrement, des plaines jusqu'aux crêtes, et la nuit suivante s'annonce claire et douce partout. Les minimales se situent entre 16 et 17 degrés sur l'ensemble des Vosges, et au plus chaud, les températures atteignent 24 à 25 degrés sur les Hautes-Vosges, contre 26 à 27 degrés sur le reste du département. Le vent souffle de secteur ouest le matin, puis il bascule progressivement au nord. Son intensité est modérée sur l'ensemble des communes, mais il se calmera dans la nuit. Le lendemain mardi, la situation se confirme. Une nouvelle vague de chaleur s'installe sur le département, assez sévère. Le ciel reste dégagé sans discontinuer du matin jusqu'au soir, des plaines jusqu'au sommet. Et attention, l'indice UV de 8 appelle à la plus grande prudence et à des mesures de protection adaptées. Le vent sera variable quant à sa direction, il souffle plus faiblement qu'à l'accoutumée et aucun nuage notable n'est attendu dans la journée. Ils reviennent partiellement sur le secteur des Terneaux dans la nuit. Le mercure remonte à l'aube avec 16 degrés des Hautes-Vosges à la plaine et les maximales grimpent fortement entre 29 et 30 degrés sur le massif et jusqu'à 33 à 35 degrés sur l'ouest vosgien comme sur le cœur du département. Le vent d'est à sud-ouest reste faible sur l'ensemble des Vosges sans rafale à signaler. Pour la suite de la semaine, la chaleur s'intensifiera encore mercredi et jeudi avec des maximales pouvant dépasser les 36 voire les 37 degrés par endroit. Un passage orageux est ensuite probable en toute fin de semaine, accompagné d'un net renforcement du vent en provenance de l'océan Atlantique. Et quant à vous qui nous écoutez, retrouvez toutes vos prévisions locales et l'évolution du temps sur radiocristal.org.
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Chers amis discophiles, bonjour. Je vous propose de consacrer la plus grande partie de cette émission à un disque absolument passionnant qui présente des œuvres de musique de chambre de deux compositeurs qui s'appréciaient énormément l'un l'autre, qui vécurent à la même époque, qui ont souffert tous les deux des vicissitudes de l'histoire avec un grand H, Deuxième Guerre mondiale, dictature et pour l'un d'entre eux de l'antisémitisme. C'est un disque qui présente des œuvres de musique de chambre de Dmitri Shostakovich et de Mstislav Weinberg, deux compositeurs que j'ai toujours beaucoup de plaisir à programmer en fonction des nouveautés du disque. Et je vous propose de commencer cette émission par une des plus grandes œuvres de musique de chambre, une des plus grandes œuvres tout court de Dmitri Shostakovich, les sept romances sur des poèmes d'Alexandre Bloch pour soprano, piano, violon et violoncelle. Il existe une captation de la création de l'œuvre que rien moins que Mstislav Rostropovitch, David Oistrakh, Galina Vishnevskaya. Et au piano, on aurait dû avoir Shostakovich, mais s'étant cassé la jambe, symptôme de ses terribles problèmes de santé qui l'ont handicapé jusqu'à la fin de sa vie, il a confié cette partie de piano à Mstislav Weinberg, précisément. Shostakovich, cette romance sur les poèmes d'Alexandre Bloch. Katerina Kasper, soprano, le trio Vivente, un disque CPO.

Nous venons d'entendre de Dimitri Shostakovitch les sept romans sur les poèmes d'Alexandre Bloch pour soprano, violon, violoncelle et piano. Katerina Kaspert, soprano, le trio Vivente, un disque CPO. Disque, je vous propose de poursuivre en écoute avec le trio Opus 24 de Michel Staffenberg. On pense aux deux trios de Shostakovitch, référence écrasante mais référence méritée car le trio de Weinberg est passionnant. Le trio Vivente, un disque CPO.

Nous venons d'entendre de Mieczysław Weinberg le trio opus 24 pour violon, violoncelle et piano, le trio Vivente, un disque CPO. Et je vous propose de terminer cette émission avec une archive tirée d'un merveilleux coffret, un coffret Warner, une archive consacrée à la violoniste Johanna Marzi. Elle a un peu enregistré une petite douzaine de disques entre Deutsche Grammophon et EMI, maintenant Warner. Elle a une carrière presque météorique, pourrait-on dire, en tout cas scandaleusement brève. Elle avait tout pour dominer la scène mondiale. Elle avait la perfection technique, le style, l'élégance. C'est une grande perte qu'elle n'ait pas régné sur le monde du violon plus longtemps qu'elle ne l'a fait. Je vous propose de l'écouter dans la romance opus 40 de Ludwig van Beethoven et d'être accompagnée par l'orchestre Philharmonia dirigé par Paul Kletzky. Un coffret Warner dont je précise que la remasterisation exemplaire a été réalisée par le studio Harrison, un studio situé à Annecy, une référence mondiale.

0: Nous venons d'écouter de Ludwig van Beethoven la romance opus 40 pour violon et orchestre, Ioana Marzi, l'orchestre Philharmonia dirigé par Paul Klitzky, un coffret Warner.
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3: Bonjour à tous, à la une de l'actualité, les incendies sont toujours en cours en France. En Gironde, le feu a parcouru plus de 40 000 hectares, bilan de 120 000 personnes évacuées et 84 pompiers blessés. La situation est restée globalement stable cette nuit grâce à la pluie et à la baisse du vent. Dans le Var, l'incendie de Pont-de-Vesse n'est toujours pas fixé. 4 500 hectares ont été parcourus. Les pompiers craignent des vents assez violents dans les prochaines heures, ce qui pourrait relancer cet incendie. Tous les massifs forestiers du département sont actuellement fermés. C'est simple, depuis le début de la saison, 115 000 hectares ont été parcourus par les flammes en France, avec plus de 13 000 départs de feux recensés d'après le gouvernement. Les pompiers qui ne seraient pas assez protégés face aux fumées des feux de forêt, ça c'est ce que dénonce la CFDT. Le syndicat réclame de nouvelles cagoules capables de mieux filtrer les gaz et les particules cancérogènes. En Gironde, par exemple, plusieurs pompiers ont notamment dû être placés en caisson hyperbare après une exposition au monoxyde de carbone. Et puis l'Odyssée de Christopher Nolan domine le box-office nord-américain. Le film avec Matt Damon a conservé la première place pour son deuxième week-end. Il totalise désormais 640 millions de dollars de recettes dans le monde. En France, le film pourrait dépasser les 5 millions d'entrées.
4: Bienvenue dans ce nouveau bulletin de météo. On s'intéresse au temps de ce lundi 27 juillet. C'est le 208e jour de l'année et on souhaite une bonne fête à toutes les Nathalie et Natalia. Le temps s'améliore en cours de journée, les températures poursuivent leur remontée et la fiabilité de la situation est assez bonne. Au lever du jour, le ciel se dégage sur l'ouest vosgien et le cœur du département. Quelques voiles nuageux subsistent encore sur les Hautes-Vosges. Au fil de l'après-midi, le soleil s'impose largement sur l'ensemble du territoire, avec seulement quelques passages nuageux résiduels sur le massif. En soirée, le ciel se dégage entièrement, des plaines jusqu'aux crêtes, et la nuit suivante s'annonce claire et douce partout. Les minimales se situent entre 16 et 17 degrés sur l'ensemble des Vosges, et au plus chaud, les températures atteignent 24 à 25 degrés sur les Hautes-Vosges, contre 26 à 27 degrés sur le reste du département. Le vent souffle de secteur ouest le matin, puis il bascule progressivement au nord. Son intensité est modérée sur l'ensemble des communes, mais il se calmera dans la nuit. Le lendemain mardi, la situation se confirme. Une nouvelle vague de chaleur s'installe sur le département, assez sévère. Le ciel reste dégagé sans discontinuer du matin jusqu'au soir, des plaines jusqu'au sommet. Et attention, l'indice UV de 8 appelle à la plus grande prudence et à des mesures de protection adaptées. Le vent sera variable quant à sa direction, il souffle plus faiblement qu'à l'accoutumée et aucun nuage notable n'est attendu dans la journée. Ils reviennent partiellement sur le secteur des Terneaux dans la nuit. Le mercure remonte à l'aube avec 16 degrés des Hautes-Vosges à la plaine et les maximales grimpent fortement entre 29 et 30 degrés sur le massif et jusqu'à 33 à 35 degrés sur l'ouest vosgien comme sur le cœur du département. Le vent d'est à sud-ouest reste faible sur l'ensemble des Vosges sans rafale à signaler. Pour la suite de la semaine, la chaleur s'intensifiera encore mercredi et jeudi avec des maximales pouvant dépasser les 36 voire les 37 degrés par endroit. Un passage orageux est ensuite probable en toute fin de semaine, accompagné d'un net renforcement du vent en provenance de l'océan Atlantique. Et quant à vous qui nous écoutez, retrouvez toutes vos prévisions locales et l'évolution du temps sur radiocristal.org.
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2: Alexandre. Eh oui, encore un Alexandre. C'est un nom très répandu au premier siècle de notre ère. Cet Alexandre-là, c'est encore un juif, mais pas du tout d'Afrique du Nord, comme celui dont nous avons parlé il y a peu de temps. Mais c'était un juif qui vivait dans la ville d'Éphèse, donc en Asie mineure, beaucoup plus loin, beaucoup plus au nord. Et c'est un personnage dont on ne connaît pas grand-chose. On le voit apparaître dans la Bible dans une histoire qui nous est racontée au chapitre 19 du livre des Actes. L'apôtre Paul est en visite dans cette grande ville d'Éphèse. C'est une ville qui a quelque chose de particulier, c'est que, suite à la chute d'un météorite, disent certains, eh bien, une statue a été taillée dans ce météore en l'honneur d'Artémis, la déesse de la fécondité, et on a construit un grand temple à cette déesse tombée du ciel. Et beaucoup d'artisans travaillent pour fabriquer des maquettes de ce temple, des petites statuettes qui la représentent pour que les touristes et les pèlerins qui viennent adorer Artémis puissent repartir d'Éphèse avec un souvenir, quelque chose à donner, à offrir à leurs parents quand ils les retrouveront après leurs vacances ou leurs voyages. Et c'est une industrie qui marche bien. Mais la prédication de l'évangile par l'apôtre Paul dans cette grande ville semble mettre en péril les bénéfices qu'espèrent tirer les artisans fabricants de ces temples et de ces statuettes. Et alors, les gens de la profession, sous l'instigation du maître du syndicat, vont se réunir dans le théâtre. Et on peut voir encore ce théâtre à Éphèse aujourd'hui. C'est un très beau théâtre de style grec, très grand et qui est encore assez bien conservé. Et là, la foule va se rassembler au théâtre et puis ça parle dans tous les sens. C'est un peu la confusion. Il n'y a pas d'ordre qui règne dans cette manifestation spontanée. Et il se trouve que dans les premiers rangs du théâtre, il y a un groupe de juifs parmi lesquels il y a cet Alexandre. Cet Alexandre doit être quelqu'un qui doit avoir une certaine notoriété, peut-être parce qu'il sait parler, parce que les Juifs qui sont là se poussent du coude les uns les autres et disent « Eh, on devrait demander à Alexandre de prendre la parole, c'est lui qui pourrait régler cette affaire ». Et puis finalement, bon, ils réussissent à décider Alexandre de se lever. Alexandre se lève là, sur le cercle qui constitue en fait la base de ce théâtre. Il lève la main comme pour faire taire les gens pour qu'on puisse l'écouter. Mais tout de suite, le bruit se répand dans les premiers rangs des auditeurs qui sont là dans ce théâtre. C'est un juif, c'est un juif, c'est Alexandre le juif. Et alors à ce moment-là, tous ceux qui sont sur le haut des gradins commencent à crier « Grande est la Diane des Éphésiens, grande est l'Artémis des Éphésiens !» Et pendant 2 heures, la toute petite intervention d'Alexandre va provoquer la plus grande manif en l'honneur de l'Artémis des Éphésiens. Pendant 2 heures, on va crier à tue-tête ce petit slogan dans ce théâtre. Je ne sais pas comment Alexandre est rentré chez lui ce soir-là, mais il ne devait pas être très fier, pas très à l'aise. Mais voilà, c'est ce qui fait qu'il nous est connu et que la Bible nous parle de lui. C'est vrai que des fois dans notre vie, il peut nous arriver de faire des choses et même de ne pas réussir à faire des choses qui provoquent des situations qu'on n'avait pas du tout prévues. Eh bien, c'est aussi une de ces histoires tout à fait ordinaires que la Bible nous raconte.
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0: Éric Denimal, dans un précédent entretien, vous me parliez d'un Calvin qui est ce que vous dites, d'ailleurs, dans la page 101 de votre livre, un réformateur infatigable. Il est dans tous les domaines, d'ailleurs. Il doit s'enfuir, il doit partir à pied, il va passer par Strasbourg, il s'arrête à Genève, d'ailleurs un temps assez long de sa vie. Il écrit beaucoup, il interpelle, il construit. Qu'est-ce que l'on peut dire encore de plus de Calvin ?
1: Ben, ce que l'on peut dire, c'est que sa vie est une véritable aventure. En tout cas, c'est une grande aventure avant même qu'il commence la phase la plus connue de sa vie. La dernière fois qu'on en parlait, il venait juste d'arriver à Bâle, il y écrit son institution chrétienne, et puis il rencontre quelqu'un dont il a entendu parler, c'est Guillaume Farel. Il a entendu parler de Guillaume Farel, mais il ne le connaît pas. Il va le rencontrer. Guillaume Farel vient le voir. Il vient le voir avec quelqu'un que, par contre, Calvin connaît bien, puisque c'est son cousin, c'est Olivetan. Et les deux hommes viennent voir Calvin en lui disant « Voilà, tu sais, on a eu un projet un peu fou. On voulait traduire la Bible en français. On n'avait pas les moyens. On a trouvé le financement. On est allé chez les Vaudois, le fameux Vaudois, dont on a parlé dans une émission précédente. On a trouvé de l'argent. Et voilà, maintenant, regarde. Et voilà le travail. » Et Olivetan présente à son cousin la traduction en français à partir du grec et de l'hébreu, première traduction de la Bible en français. Calvin est émerveillé, c'est plus qu'il ne pouvait en espérer. Il dit, mais c'est extraordinaire ça, parce que ça va rendre service à tout le monde. Il commence à lire cette Bible, il trouve la langue qu'a utilisée Olivetan magnifique. Ils sont tous les trois dans une espèce d'émerveillement de ce qu'ils sont en train de vivre. Et on demande alors à ce moment-là à Calvin de bien vouloir mettre un mot d'introduction à cette Bible. Et à partir de ce moment-là, la Bible en français existe. Pas celle de Lefèvre d'Étaples, mais celle d'Olivetan, qui va être conservée dans l'Église protestante pendant plusieurs siècles.
0: De Calvin, ce qu'on connaît, eh bien, c'est son installation à Genève. Mais vous nous décrivez un homme qui avait d'autres projets. Alors ce projet d'aller à Strasbourg, notamment, est-ce qu'il va se concrétiser ?
1: Il va se concrétiser, mais pas exactement de la façon dont Calvin le pense. Pour le moment, Farel va faire pression sur Calvin en disant « Tu sais, on a vraiment besoin de toi ici. On a besoin de toi notamment à Genève. Parce qu'à Genève, on est en train de faire bouger beaucoup de choses. On a commencé à orienter la ville dans cet esprit de la réforme. On a réussi à chasser les prêtres et même l'évêque de Genève. Il faut que tu viennes, etc. » Calvin veut pas du tout. Effectivement, comme vous le rappeliez, il veut aller à Strasbourg. Et Farel va faire pression, mais vraiment pression. Il va même se mettre très en colère. Il va faire très peur à Calvin. Et comme Calvin est quand même très attentif à ce que Dieu peut vouloir lui dire, il se dit, oh là là, si jamais Dieu parle au travers de Farel, il faut que j'obéisse. Alors ils vont tous les deux travailler à Genève, essayer de mettre en place cette réforme. Calvin va s'y atteler, Farel va être ce qu'il est. Farel est un homme extrêmement rentre-dedans, c'est un homme entier.
0: Est-ce qu'il ne ressemble pas un peu à Luther ?
1: Il est très sévère, il est très directif, il est très, oui, rentre-dedans. Son attitude, plus la sévérité de Calvin, parce que Calvin veut effectivement réintroduire une certaine éthique dans la ville. Quand on a fait chasser les prêtres et quand on a fait chasser l'évêque, les libertins, le parti des libertins qui existait à Genève, ils se sont dit « Oh, mais c'est extraordinaire, on n'a plus d'interdit, on n'a plus de patron, on n'a plus d'église, on n'a plus de prêtre, on n'a plus personne, on peut faire ce qu'on veut. » Ce qui fait qu'on était tombé dans une situation de perversité encore pire que ce qu'elle pouvait être avant. Et quand Calvin arrive, il faut mettre un peu de l'ordre là-dedans. Alors, on fait fermer les cafés, on expulse les prostituées, c'est-à-dire que c'est très pratique, hein. On n'est pas en train d'annoncer l'évangile, là. On est en train de nettoyer un peu la ville. En même temps, on annonce quand même un peu l'évangile. Mais au bout de quelques mois, les Genevois disent « Mais attendez, c'est encore pire qu'avant, quoi. Avant, on avait les prêtres sur le dos, c'était déjà pas marrant, mais de temps en temps, ils étaient un peu de notre côté. Tandis que maintenant, ils le sont plus du tout, les nouveaux pasteurs qui sont là. Et finalement, on va demander à Calvin et à Farel de fiche le camp. On va les mettre dehors. » Farel, dégoûté, va retourner à Neuchâtel, là d'où il venait, et Calvin va dire « Bon ben voilà, je voulais aller à Strasbourg, c'est le moment d'y aller. » Et il va aller à Strasbourg. Et Calvin va aller à Strasbourg pour quelques temps, quelques années. Il va y apprendre beaucoup de choses. Il va y apprendre notamment peut-être, à mon sens, un petit peu de modération dans sa façon de dire les choses. Parce que Martin Bucer, qui est le grand patron de Strasbourg, qui est le grand chef de Strasbourg, qui est le grand prêtre de Strasbourg, mais gagné à la Réforme, va lui apprendre un petit peu la dimension pastorale. Il va lui apprendre un petit peu un certain nombre de choses. C'est très bien la théorie, c'est très bien de défendre la théorie, c'est très bien de défendre l'Évangile, mais parfois il faut y mettre un peu les formes, parce que sinon on arrive à un résultat contraire. Et donc il va apprendre beaucoup de choses à Strasbourg. Il va épouser Idelette de Bure, qui était elle-même veuve, et donc il va épouser cette femme qui va être auprès de lui pendant un certain temps. Elle va l'épauler, mais elle sera de santé très fragile, et finalement elle va mourir plus tôt que prévu. Et ça va être aussi un drame pour Calvin, parce que cette femme ne lui a pas donné d'enfant. Elle lui a donné un premier fils qui est mort quasiment à la naissance. Et puis il y a eu de fausses couches. Enfin bref, ça a été extrêmement difficile. Il n'y a pas d'enfant de Calvin. Peut-être que dans un sens, il vaut mieux, parce que déjà être héritier de la théologie de Calvin, ce n'est pas évident, mais alors être héritier de Calvin directement, ça c'est encore une autre histoire.
0: Merci Éric Denimal. Je rappelle à nos auditeurs que nous ne voyons qu'une partie, bien entendu. Nous balayons le livre qui est le vôtre, Le protestantisme pour les nuls, où l'on peut retrouver l'histoire de la Réforme et des églises protestantes, bien au-delà, bien entendu, de ces émissions. À bientôt.

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2: Bonjour à tous, à la une de l'actualité, ça brûle encore en France ce midi. Les incendies restent très actifs, principalement en Gironde, où plus de 40 000 hectares ont été parcourus. 220 000 personnes ont été évacuées, 84 pompiers blessés. Dans le Var, le feu de Pontevès n'est toujours pas fixé. 4 500 hectares sont partis en fumée, 2 canadaires et 4 hélicoptères bombardiers d'eau sont mobilisés aujourd'hui. Le gouvernement, en tout cas, promet d'aider les sinistrés. Des mesures exceptionnelles ont d'ailleurs été prises. Le délai pour déclarer un sinistre auprès des assurances, par exemple, est prolongé. Annonce du ministre de l'économie, écoutez-le.
3: D'abord, la déclaration des sinistres. En temps normal, on a 5 jours pour déclarer un sinistre à sa compagnie d'assurance. France Assurance nous a annoncé que toutes les compagnies d'assurance se sont mises d'accord pour que ce délai soit porté au minimum jusqu'au 31 août. Vous aurez le temps de déclarer votre sinistre. Autre annonce très importante. Vous savez que plus de 200 000 de nos compatriotes ont été évacués. L'ensemble des assureurs français se sont engagés à ce que toutes celles et ceux qui sont déplacés puissent voir leurs frais de relogement remboursés, suivant les termes du contrat, que leur résidence soit endommagée ou non. Voilà, la mobilisation générale est présente pour cette catastrophe qui est aussi un coup de tonnerre économique qui affecte une région qui n'en avait pas besoin.
2: Voilà Roland Lescure, le ministre de l'économie. Autre annonce, les entreprises touchées pourront-elles recourir au chômage partiel? Dans le reste de l'actualité, envoyer une lettre ou un colis coûtera plus cher dès l'an prochain. La Poste annonce une hausse moyenne de ses tarifs de 6,7% au 1er janvier 2027. Le timbre vert passera à 1,67€, la lettre recommandée de 20 grammes à 6,47€. Les colissimo augmenteront, eux, de 4% en moyenne. La raison, il y a de moins en moins de courriers envoyés. Le ton monte entre Paris et Téhéran. L'Iran a convoqué l'ambassadeur de France. Le pays accuse Paris d'ingérence dans ses affaires intérieures. Cette convocation intervient une semaine après la détention de 2 diplomates français à Téhéran. Les autorités iraniennes affirment qu'ils menaient des activités qui n'étaient en aucun cas justifiées. Kylian Mbappé dit merci aux supporters français. 8 jours après la fin du mondial, le capitaine des Bleus publie une lettre dans plusieurs journaux. Meilleur buteur de la compétition avec 10 buts. Il reconnaît qu'il aurait préféré repartir avec la coupe à la maison. Mbappé remercie également Didier Deschamps et son équipe avant de se tourner vers l'avenir. L'histoire continue avec l'équipe de France. Voilà ses mots. Voilà, fin de ce flash. Excellent après-midi à tous.
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1: Bienvenue dans ce nouveau bulletin de météo. On s'intéresse au temps de ce lundi 27 juillet. C'est le 208e jour de l'année et on souhaite une bonne fête à toutes les Nathalie et Natalia. Le temps s'améliore en cours de journée, les températures poursuivent leur remontée et la fiabilité de la situation est assez bonne. Au lever du jour, le ciel se dégage sur l'ouest vosgien et le cœur du département. Quelques voiles nuageuses subsistent encore sur les Hautes-Vosges. Au fil de l'après-midi, le soleil s'impose largement sur l'ensemble du territoire, avec seulement quelques passages nuageux résiduels sur le massif. En soirée, le ciel se dégage entièrement, des plaines jusqu'aux crêtes, et la nuit suivante s'annonce claire et douce partout. Les minimales se situent entre 16 et 17 degrés sur l'ensemble des Vosges, et au plus chaud, les températures atteignent 24 à 25 degrés sur les Hautes-Vosges, contre 26 à 27 degrés sur le reste du département. Le vent souffle de secteur ouest le matin, puis il bascule progressivement au nord. Son intensité est modérée sur l'ensemble des communes, mais il se calmera dans la nuit. Le lendemain mardi, la situation se confirme. Une nouvelle vague de chaleur s'installe sur le département, assez sévère. Le ciel reste dégagé sans discontinuer du matin jusqu'au soir, des plaines jusqu'au sommet. Et attention, l'indice UV de 8 appelle à la plus grande prudence et à des mesures de protection adaptées. Le vent sera variable quant à sa direction, il souffle plus faiblement qu'à l'accoutumée et aucun nuage notable n'est attendu dans la journée. Ils reviennent partiellement sur le secteur des Terneaux dans la nuit. Le mercure remonte à l'aube avec 16 degrés des Hautes-Vosges à la plaine et les maximales grimpent fortement entre 29 et 30 degrés sur le massif et jusqu'à 33 à 35 degrés sur l'ouest vosgien comme sur le cœur du département. Le vent d'est à sud-ouest reste faible sur l'ensemble des Vosges sans rafale à signaler. Pour la suite de la semaine, la chaleur s'intensifiera encore mercredi et jeudi avec des maximales pouvant dépasser les 36 voire les 37 degrés par endroit. Un passage orageux est ensuite probable en toute fin de semaine accompagné d'un net renforcement du vent en provenance de l'océan Atlantique. Et quant à vous qui nous écoutez, retrouvez toutes vos prévisions locales et l'évolution du temps sur radiocristal.org.
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1: Un fumeur sur cinq reconnaît encore jeter son mégot par la fenêtre de sa voiture. Un geste qui peut provoquer des incendies, surtout en période de forte chaleur, et qui pollue aussi notre planète. Pour lutter contre cette pollution, plusieurs villes françaises distribuent donc gratuitement des cendriers de poche, et d'autres décident même de passer à l'action en ramassant les mégots par terre. Mathieu fait partie du Nice Plogging depuis 9 ans.
2: Alors là, c'est ce qu'on a ramassé en 20 minutes, ça. Donc il doit y en avoir peut-être 3000. Mais sachez qu'on en ramasse 10 000 tous les dimanches en une heure. Et les gens ne les voient même plus, les mégots. Un seul mégot, ça pollue entre 500 et 1000 litres d'eau. Et voilà, donc là, s'il y en a, comme on en ramasse 10 000 tous les dimanches, vous vous rendez compte de la quantité d'eau polluée. Donc, éduquer, c'est important, communiquer, et en dernier recours, verbaliser, parce que là, on n'a pas le temps d'attendre encore 10 ans. La Méditerranée est en danger grave. À cause de la pollution.
1: Une fois récoltés, ils sont ensuite envoyés et recyclés direction Recyclope à Marseille pour créer de l'énergie. Et puis en France, n'oublions pas, ce sont 25 000 tonnes de mégots qui sont jetées par terre. L'objectif est donc de réduire de 40% le nombre de mégots laissés dans l'espace public. Pour rappel, jeter sa cigarette en pleine rue peut être puni d'une amende allant de 135 à 1000 euros selon les villes.
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1: La compagnie des Jolis Mômes annonce son festival, donc Tambouille Festival, qui aura lieu dans la communauté de communes de Bruyères. Et nous sommes en compagnie de sa directrice artistique, Madame Louise Feuté. Donc avant de rentrer dans le détail de la programmation, puisque ça aura lieu du 30 juillet au 8 août, est-ce que vous pouvez un peu nous expliquer ce que c'est ce festival ?
2: Alors le Tambouille Festival, c'est un festival itinérant, donc 7 jours, 7 lieux différents et 7 programmations différentes, c'est-à-dire qu'à chaque jour de festival, on va avoir des concerts et des spectacles différents, donc on peut venir au Tambouille Festival plusieurs fois pour découvrir plein d'artistes différents, et les soirées s'articulent avec plutôt à partir de 19h un concert apéro où on peut aussi manger sur place, puis vers 20h30 il y a une proposition de spectacle vivant, et puis à 21h30, on enchaîne sur des concerts plus festifs.
1: Donc ça commence dès le 30 juillet et on se rend à Champ-le-Duc.
2: Oui, à Champ-le-Duc le 30 juillet, donc c'est l'ouverture du festival. Donc là, on aura du tissu aérien, c'est du cirque, de la chanson française, et puis on accueille Who's the Cuban, qui est un groupe exceptionnel de musique cubaine, voilà, pour une ambiance chaude. Ça ouvre à partir de 19h et puis ça va jusqu'à 23h.
1: Le lendemain, on a une autre programmation, mais à l'Aveline de Vambruyères.
2: Voilà, à l'Aveline de Vambruyères, le 31, ça ouvre à 19h. Donc là, on va avoir de la fanfare latino, avec le tue-tête à 19h pour l'apéro. Ensuite, on aura du clown contemporain avec la compagnie En Débordement, qu'on aime beaucoup, le nouveau spectacle qui s'appelle Piu Piu. Donc là, c'est un spectacle qu'on peut venir voir en famille à partir de 6 ans. Et puis, à 21h30, on a la tête d'affiche, les petits-fils de Janine. Donc là, c'est de la chanson festive, très festive. Voilà, qu'on est vraiment ravis d'accueillir. Ils viennent de loin.
1: On passe cette fois-ci au 1er août. On change de mois et on se rend à l'Épanche.
2: À l'Épanche sur Vologne, on espère le retour du festival sur le grand stade en herbe. Alors, on va ouvrir à 19h avec E-Folk, c'est de la chanson à la cool. Beaucoup de reprises avec de la contrebasse, c'est très sympa. À 20h30, on aura un cabaret impro, donc là c'est de l'improvisation théâtrale. Et puis à 21h30, un concert de pop-rock qui sera en deux parties parce qu'il sera coupé par un feu d'artifice à 22h30.
1: Alors comment fonctionne le festival ? Est-ce qu'il y a des tarifs d'entrée spécifiques ? On doit réserver pour avoir accès à ces animations ?
2: Pas du tout, c'est un festival plein air en entrée libre. Il n'y a absolument rien à payer pour rentrer dans le Tambouille Festival. Donc on vient à l'heure qu'on veut, de manière libre. Et puis après on encourage les spectateurs pour financer le festival à consommer sur place, à manger sur place, à boire un petit coup, à acheter un petit souvenir du festival pour aider le festival à exister.
1: Louise, si on souhaite avoir plus de renseignements sur votre compagnie ou le festival, comment on peut faire ?
2: On va sur le site internet tambouillefestival.fr, tout simplement, ou on appelle au numéro de téléphone qui est le 03 72 54 04 04.
3: L'établissement français du sang poursuit ses collectes de sang à travers notre département, y compris durant cette période d'été. Nous sommes en compagnie d'Olivier Duras, chargé de communication institutionnelle et relations presse auprès de l'établissement français du sang Grand Est. Et avec vous, nous allons faire le point dans quelques instants sur les collectes prévues pour cette période. Alors, avant d'avancer sur ces dates, à noter, j'aimerais qu'on puisse revenir, c'est la canicule qui a fait l'actualité de ces derniers jours. Est-il prudent de donner en période de canicule ? Est-ce que vous maintenez les collectes ? Est-ce que les lieux sont adaptés ? Comment ça se passe pour le don du sang, cette gestion de la canicule ?
4: Eh bien, c'est une gestion qui n'est pas facile, hein, comme tout organisateur d'événements dans certains lieux publics. Donc, on maintient notre offre de collecte dans la mesure du possible. On invite les donneurs à venir dans les salles des fêtes. Nous, on est équipés là au niveau de l'EFS, on a des prémisateurs, on a des ventilateurs, et puis on a une quantité d'eau importante qu'on donne aux donneurs. Parfois, on peut avoir des transferts de collecte quand les mairies peuvent nous accorder des lieux climatisés. Donc, on peut avoir des transferts de collecte dans ces endroits-là. Mais bon, on essaye de réduire au maximum le nombre de collectes annulées. On essaye vraiment d'être présent durant cette période et bien sûr en s'adaptant le mieux possible.
3: les canicules ne représentent pas un risque pour les donneurs de sang. Ils peuvent venir en toute confiance à ces collectes ?
4: Oui, ils peuvent venir en toute confiance. Bon, ce qu'on recommande, c'est qu'ils boivent beaucoup plus que d'habitude. Et puis leur dire vraiment de ne pas faire d'activité sportive avant et après le don. Là, vraiment, c'est une recommandation importante qu'on peut faire pendant cette période de chaleur.
3: Et je crois que ces activités sont à limiter de toute façon en période de forte chaleur. Donc, le don du sang ne déroge pas à la règle. Mais en tout cas, il n'est pas incompatible avec ces canicules. Je vous propose à présent qu'on découvre les dates des collectes qui sont programmées pour cette période d'été. Quelles sont les prochaines dates à ne pas manquer ?
4: Le mardi 28 juillet à Arches, à la salle des fêtes, de 16h à 19h30. Le mercredi 29 juillet à la Bresse, à la salle des fêtes, de 16h à 19h30. Le mercredi 29 juillet à Vittel, à la salle du Moulin, de 16h à 19h30. Le jeudi 30 juillet à Bruyères, à la salle Relais de la Cité, de 15h30 à 19h30.
3: Et puis pour toutes les personnes qui souhaitent en savoir davantage sur ces collectes, sur les actions autour du don de sang, rappelez-nous également votre site internet et je crois que vous avez une application mobile disponible.
4: Oui, on a notre site internet dondesang.efs.santé.fr et puis on a l'application Don de sang que vous pouvez télécharger.
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0: Découvrons ensemble l'histoire des Vosges et pour ces prochaines minutes, nous sommes avec notre invité Jacques Grasser. Bonjour.
1: Bonjour.
0: Je rappelle, vous êtes agrégé d'histoire et c'est avec vous que l'on découvre l'histoire de notre département et l'histoire d'Épinal par la même occasion. Nous nous sommes arrêtés en 1870 après des moments d'occupation d'Épinal. Pas forcément facile cette période d'ailleurs. On va parler de cette transition entre cette année terrible et cette armée allemande qui a donc annexé Alsace, Moselle et l'exode alsacien également qui se fait sur nos terres.
1: Voilà.
0: Alors je vous laisse la parole pour nous présenter ce qui se passe ensuite.
1: Voilà, donc de 1871 à 1873, Épinal, comme les autres villes de l'Est de la France, est occupée par des unités militaires, on va dire allemandes, puisque l'Empire allemand a été établi à Versailles en 1871, avec l'empereur, le nouvel empereur, qui est l'ancien roi de Prusse, Guillaume Ier, et puis le chancelier Bismarck. Donc en 1873, les dernières unités, en juillet 1873, les dernières unités militaires allemandes se retirent d'Épinal quand arrive, effectivement, part le matin et l'après-midi, arrive le premier régiment français. Alors le problème qui se pose à l'époque à l'état-major français, c'est que la nouvelle frontière, donc entre la Lorraine et l'Alsace, essentiellement, et puis la Moselle, bien sûr, et le nouveau département de Meurthe-et-Moselle, va être extrêmement vulnérable. Jusque-là, on était sur le Rhin, donc le Rhin formait une frontière, et donc permettait quand même de se défendre un peu plus facilement, ce qui n'est plus le cas maintenant, puisque la frontière, en ce qui concerne les Vosges, c'est la limite orientale de l'actuel département des Vosges, c'est-à-dire qu'on va de Bussan est frontière, le col de la Chourte frontière, le col du Bonhomme, le col de Salles, etc. Ce sont des cols où se trouve la frontière, la nouvelle frontière franco-allemande. Alors bien entendu, on peut pas se défendre au sud de la montagne. Les liaisons ne sont pas bonnes, c'est pas possible. Et donc un général du génie, le général Raymond Serré de Rivière, qui est directeur du génie, va concevoir dès 1873 une défense fortifiée des frontières terrestres et maritimes de la France, à commencer, bien entendu, la priorité, c'est la frontière de l'Est de la France. Alors pourquoi va-t-il concevoir cela? Parce que en 1873, l'Allemagne est toujours menaçante. Et on menace toujours, si l'armée française se reconstitue trop vite, Bismarck menace de refaire la guerre à la France. Et si ça ne s'est pas passé, c'est parce que l'Angleterre est intervenue. L'Angleterre de la reine Victoria a menacé de s'allier à la France si jamais l'Allemagne avait des velléités à nouveau d'entrer en campagne contre la France. Donc malgré tout, il y a urgence, puisque l'armée de campagne n'est encore pas réorganisée. Il ne faut pas oublier qu'en ayant perdu la guerre, l'armée elle-même est totalement exsangue. Il faut tout reconstruire. Donc en attendant, il faut pouvoir se défendre. Donc l'idée, c'est de construire des fortifications dans l'est de la France, de façon à ce que si jamais l'Allemagne attaquait, le temps qu'elle mettra à prendre ces fortifications, en sachant que aucune fortification n'est invulnérable. Le temps qu'elle mettra à assiéger et à prendre ces fortifications, ça permettra de mobiliser l'armée de campagne, de la concentrer et de pouvoir contre-attaquer. Voilà quelle est l'idée. Et d'ailleurs, c'est une idée qui fonctionnera en 1914, parce qu'il faut pas oublier que si l'armée allemande est passée par la Belgique, donc en violant la neutralité belge, c'est tout simplement parce que l'état-major allemand avait fait le choix de ne pas attaquer frontalement la frontière fortifiée de l'Est de la France pour ne pas perdre de temps. Voilà, mais ça on y reviendra ultérieurement. Donc, à Verdun, on va commencer à construire des forts dès 1874, ce qu'on appelle d'ailleurs les forts de la panique, parce qu'il y avait menace de l'Allemagne. Et puis, en Épinal, c'est à partir de 1876. Alors, il faut bien expliquer à nos auditeurs en quoi ça consiste. Ça consiste, en fait, à fortifier, à entourer avec un certain nombre d'ouvrages fortifiés, des villes qui sont elles-mêmes des villes carrefour de voies de communication, carrefour routier, carrefour ferroviaire. Donc on a quatre villes dans ce cas-là, dans l'est de la France, que l'on peut fortifier, soit parce que c'est d'anciennes places fortes, soit parce qu'elles sont situées effectivement sur des axes de communication importants. Alors c'est le cas de Belfort, qui était déjà une place forte antérieurement, hein, souvenons-nous du siège de Belfort en 1870. C'est Épinal, qui n'était pas fortifié, mais qui est un carrefour de communication. Alors, entre Belfort et Épinal, on va construire, on appelle des forts d'arrêt, en face des vallées qui descendent des Vosges, hein, en face de la haute vallée de la Moselle, en face de la vallée de la Moselotte, en face de la vallée de Cleury, en face de la vallée de la Vologne, etc. Donc, des forts d'arrêt qui vont se succéder entre Belfort et Épinal. Donc on a par exemple le fort d'Arches, on a un fort du Parmont-Armirmont, un fort au-dessus de Rupt-sur-Moselle, un fort au-dessus du Tolly, du Thiot, un fort au Ballon de Servance, et ensuite un fort à Giromagny, dans le territoire de Belfort, qui fait la liaison avec la place de Belfort. Donc autour de Belfort, il y a un certain nombre d'ouvrages fortifiés, et autour d'Épinal, on va construire progressivement 16 ouvrages autour de la ville. C'est des ouvrages qui sont tous situés en face de voies de communication. Et puis, au nord de ce rideau fortifié, on va avoir des fortifications autour de Toul et autour de Verdun, avec de la même façon un rideau fortifié entre les deux, c'est-à-dire des forts situés sur les hauts de Meuse, comme Newville, comme Troyon, comme Génicourt, etc. Voilà. Donc, place forte de Toul, place forte de Verdun et les hauts de Meuse avec un certain nombre de forts. Voilà. Et entre les deux, entre Toul et Épinal, on laisse une trouée où il n'y a pas de fortification. Enfin, il y a simplement un fort tout en avant, à côté du Néville, à Manonvillé, qui sert de, comme on dit, de sonnette, c'est-à-dire d'alerte si jamais il y avait une attaque. Et puis, au fond de cette trouée, on a le fort de Bourlémont, à côté de Neuchâteau, à 5 km de Neuchâteau, qui est un peu au fond de la nasse. Donc on laisse cette trouée au milieu, en se disant, si les Allemands attaquent, ils vont vouloir aller vite, donc ils ne vont pas attaquer frontalement les rideaux fortifiés, mais ils vont essayer de passer entre. Et donc on les coincera entre Toul et Épinal. C'est effectivement ce qui s'est passé en 1814. Voilà.
2: Alors pour en revenir simplement sur ces fortifications, à quoi est-ce qu'elles ressemblent? Comment est-ce qu'on les construit?
1: Alors, ce sont des ouvrages qui sont construits très rapidement. À l'époque, on a même dit trop rapidement. Il y a eu des gros problèmes avec les entreprises, des gros problèmes réglementaires. On s'est un peu assis sur les règlements pour aller plus vite. Donc, c'est des ouvrages qui sont construits généralement en un an et demi. On creuse un trou, on prend la pierre qui est sous la terre. On ouvre une carrière, en fait, pour construire les ouvrages. On va construire l'ouvrage, donc, à l'intérieur de ce trou. L'extérieur, c'est les fossés. Et on va recouvrir, avec la terre qu'on a enlevée, on va recouvrir l'ouvrage, à la fois en extérieur et en intérieur, on va le recouvrir de terre. Alors, c'est des ouvrages qui sont tous adaptés à leur géographie propre, à leur topographie. C'est-à-dire qu'on tire dans telle ou telle direction, donc en face de route, en face de voie ferrée, ou en face du canal aussi, le nouveau canal de l'Est qui est construit en 1884. Donc on le surveille aussi, et puisque les armées modernes ont besoin de routes ou de voies ferrées pour se déplacer, avec du matériel de plus en plus lourd, et donc chaque fort est original, a une forme originale, même si il y a une forme un peu générale qui revient toujours. Les seules choses qui sont les mêmes partout, c'est l'épaisseur des murs et des toitures, qui sont là des épaisseurs réglementées par le service du génie. Hein. Mais sinon, les dessins des forts, étant donné des topographies différentes et des axes de tir différents, sont quasiment, on peut dire, quasiment tous différents, même si, d'une façon générale, on retrouve
2: les grandes lignes,
1: des trapèzes ou des pentagones plus ou moins réguliers. Et l'artillerie, jusqu'en 1885, est une artillerie qui se trouve sur le rempart, c'est-à-dire qu'elle est en plein air.
2: Oui, et c'est important de le préciser, parce que quand on dit fort, fortification, nous on s'attend au château qu'on voit de loin, etc. Mais là, au contraire, le but c'est de le faire disparaître.
1: c'est de le faire disparaître, du moins de ne pas le montrer d'une façon ouverte, même si on sait très bien que l'adversaire a des espions et ils savent parfaitement où se trouvent les ouvrages. Hein, d'ailleurs, les ouvrages, généralement, ils sont portés sur les cartes aussi. Alors, il n'y a pas de problème. Mais enfin, disons que c'est dissimulé, c'est surtout un ouvrage qui est relativement aplati, c'est-à-dire ça forme une espèce de colline très plate, donc pour éviter les coups d'artillerie directs. Hein. Voilà. Donc ça, c'est la première conception du Gérald Serré de Rivière, donc qui va être à Épinal, qui va être construit à partir de 1876 et qui va se terminer pour l'essentiel en 1885. Donc voilà.
2: Alors, donc, compte sur le pourtour d'Épinal, ça fait combien de fortifications?
1: Alors ça fait, on a 16 ouvrages, plus ou moins gros. Hein, le plus gros étant l'ouvrage, le fort de Longchamp. Le plus petit étant l'ouvrage du Tia, complètement sur le sud-ouest de la place. Et puis, donc, on parlera d'ouvrages, on partira de forts, on parlera de batteries, comme les friches, par exemple. Hein. Bon, la batterie, c'est un peu... On essaye de moins l'utiliser maintenant, parce que ça fait confusion avec ce qu'on appelle vraiment des batteries d'artillerie qui seront construites ultérieurement ou qui sont construites dès le départ à côté d'un fort, pour renforcer l'artillerie d'un fort. Hein. Mais ça, on y reviendra. Donc, on a à peu près une... ça fait un développement d'à peu près 40 km hein, de tour. Donc si vous voulez vous amuser à faire le tour des forts, vous faites 40 km. Voilà.
2: Une véritable ceinture de forts pour protéger donc la cité spinalienne. Nous allons interrompre ici notre présentation historique et nous nous retrouverons dans une prochaine émission en votre compagnie, Jacques Grasser. Et je vous propose qu'on puisse parler également de ces hommes qui vont venir dans ces forts et ainsi il va se former une véritable petite armée sur le secteur spinalien et vosgien. Mais tout ça, on en reparle dans une prochaine émission. À très bientôt autour de l'histoire des Vosges et l'histoire d'Épinal.

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2: Bonjour à tous, à la une de l'actualité, ça brûle encore en France ce midi. Les incendies restent très actifs, principalement en Gironde, où plus de 40 000 hectares ont été parcourus. 220 000 personnes ont été évacuées, 84 pompiers blessés. Dans le Var, le feu de Pontevès n'est toujours pas fixé. 4 500 hectares sont partis en fumée, 2 canadaires et 4 hélicoptères bombardiers d'eau sont mobilisés aujourd'hui. Le gouvernement, en tout cas, promet d'aider les sinistrés. Des mesures exceptionnelles ont d'ailleurs été prises. Le délai pour déclarer un sinistre auprès des assurances, par exemple, est prolongé. Annonce du ministre de l'Économie, écoutez-le.
3: D'abord, la déclaration des sinistres. En temps normal, on a 5 jours pour déclarer un sinistre à sa compagnie d'assurance. France Assurance nous a annoncé que toutes les compagnies d'assurance se sont mises d'accord pour que ce délai soit porté au minimum jusqu'au 31 août. Vous aurez le temps de déclarer votre sinistre. Autre annonce très importante. Vous savez que plus de 200 000 de nos compatriotes ont été évacués. L'ensemble des assureurs français se sont engagés à ce que toutes celles et ceux qui sont déplacés puissent voir leurs frais de relogement remboursés, suivant les termes du contrat, que leur résidence soit endommagée ou non. Voilà, la mobilisation générale est présente pour cette catastrophe qui est aussi un coup de tonnerre économique qui affecte une région qui n'en avait pas besoin.
2: Voilà Roland Lescure, le ministre de l'économie. Autre annonce, les entreprises touchées pourront-elles recourir au chômage partiel? Dans le reste de l'actualité, envoyer une lettre ou un colis coûtera plus cher dès l'an prochain. La Poste annonce une hausse moyenne de ses tarifs de 6,7% au 1er janvier 2027. Le timbre vert passera à 1,67€, la lettre recommandée de 20 grammes à 6,47€. Les colissimo augmenteront eux de 4% en moyenne. La raison, il y a de moins en moins de courriers envoyés. Le ton monte entre Paris et Téhéran. L'Iran a convoqué l'ambassadeur de France. Le pays accuse Paris d'ingérence dans ses affaires intérieures. Cette convocation intervient une semaine après la détention de 2 diplomates français à Téhéran. Les autorités iraniennes affirment qu'ils menaient des activités qui n'étaient en aucun cas justifiées. Kylian Mbappé dit merci aux supporters français. 8 jours après la fin du mondial, le capitaine des Bleus publie une lettre dans plusieurs journaux. Meilleur buteur de la compétition avec 10 buts. Il reconnaît qu'il aurait préféré repartir avec la coupe à la maison. Mbappé remercie également Didier Deschamps et son équipe avant de se tourner vers l'avenir. L'histoire continue avec l'équipe de France. Voilà ses mots. Voilà, fin de ce flash. Excellent après-midi à tous.
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0: Bienvenue dans ce nouveau bulletin de météo. On s'intéresse au temps de ce lundi 27 juillet. C'est le 208e jour de l'année et on souhaite une bonne fête à toutes les Nathalie et Natalia. Le temps s'améliore en cours de journée, les températures poursuivent leur remontée et la fiabilité de la situation est assez bonne. Au lever du jour, le ciel se dégage sur l'ouest vosgien et le cœur du département. Quelques voiles nuageux subsistent encore sur les Hautes-Vosges. Au fil de l'après-midi, le soleil s'impose largement sur l'ensemble du territoire, avec seulement quelques passages nuageux résiduels sur le massif. En soirée, le ciel se dégage entièrement, des plaines jusqu'aux crêtes, et la nuit suivante s'annonce claire et douce partout. Les minimales se situent entre 16 et 17 degrés sur l'ensemble des Vosges, et au plus chaud, les températures atteignent 24 à 25 degrés sur les Hautes-Vosges, contre 26 à 27 degrés sur le reste du département. Le vent souffle de secteur ouest le matin, puis il bascule progressivement au nord. Son intensité est modérée sur l'ensemble des communes, mais il se calmera dans la nuit. Le lendemain mardi, la situation se confirme. Une nouvelle vague de chaleur s'installe sur le département, assez sévère. Le ciel reste dégagé sans discontinuer du matin jusqu'au soir, des plaines jusqu'au sommet. Et attention, l'indice UV de 8 appelle à la plus grande prudence et à des mesures de protection adaptées. Le vent sera variable quant à sa direction, il souffle plus faiblement qu'à l'accoutumée et aucun nuage notable n'est attendu dans la journée. Ils reviennent partiellement sur le secteur des Terneaux dans la nuit. Le mercure remonte à l'aube avec 16 degrés des Hautes-Vosges à la plaine et les maximales grimpent fortement entre 29 et 30 degrés sur le massif et jusqu'à 33 à 35 degrés sur l'ouest vosgien comme sur le cœur du département. Le vent d'est à sud-ouest reste faible sur l'ensemble des Vosges sans rafale à signaler. Pour la suite de la semaine, la chaleur s'intensifiera encore mercredi et jeudi avec des maximales pouvant dépasser les 36 voire les 37 degrés par endroit. Un passage orageux est ensuite probable en toute fin de semaine, accompagné d'un net renforcement du vent en provenance de l'océan Atlantique. Et quant à vous qui nous écoutez, retrouvez toutes vos prévisions locales et l'évolution du temps sur radiocristal.org.
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1: À Domrémy, à la maison natale de Jeanne d'Arc. Ce site nous ouvre ses portes pour nous annoncer ses nombreuses propositions pour cet été. Et pour cela, nous sommes en compagnie de Pierre Suère. Vous êtes médiateur culturel. Pour commencer, on va vous demander de nous rappeler comment se configurent les différents sites sur Domrémy et à quel moment on peut les visiter.
2: Mais pour toutes celles et tous ceux qui ne connaîtraient pas la maison de Jeanne d'Arc, évidemment, il y a énormément de choses à découvrir sur l'histoire de Jeanne d'Arc, de ce personnage majeur de l'histoire de France. C'est un site qui est ouvert tout l'été en continu de 10h à 18h30. Donc n'hésitez pas à venir tous les jours de 10h à 18h30 sans interruption. Il y a non seulement la maison natale de Jeanne d'Arc, un élément de patrimoine historique qui est remarquable évidemment dans l'Ouest vosgien. Juste à côté, il y a aussi le centre d'interprétation. Il y a tout un espace d'explication sur le personnage de Jeanne d'Arc, son histoire, son parcours et pourquoi elle a autant marqué l'histoire. En plus de ça, à Domrémy, vous avez l'église, la basilique et le site archéologique gallo-romain de Grand à 20 km à l'ouest d'ici, donc ça fait une bonne sortie si vous voulez. Et puis on a aussi le musée Jeanne d'Arc de Vaucouleurs à 20 km au nord d'ici. N'hésitez pas, c'est très chouette.
1: En dehors des visites, on va dire en autonomie, vous proposez également des visites guidées ?
2: Exactement. Pendant tout l'été, tous les jours, on propose des visites guidées. Le matin, sur demande, s'il y a suffisamment de visiteurs, on a des agents qui sont disponibles pour répondre à des questions, pour proposer des petites visites commentées. Et puis l'après-midi, à 14h30, 16h, 17h, on propose des visites guidées qui permettent d'avoir l'essentiel sur Jeanne d'Arc, sur sa maison, sur le patrimoine, sur l'histoire de Domrémy. Et voilà, donc, l'essentiel à connaître sur Jeanne d'Arc de manière guidée. Donc avec plus ou moins de monde, hein, c'est pas sur inscription, vous venez vous présenter à l'accueil et puis vous vous dites que vous êtes intéressé par une visite guidée et puis on vous accueille avec plaisir.
1: Est-ce que cette année vous avez une nouvelle exposition ?
2: Alors cette année pas d'exposition, on a toujours le parcours d'exposition permanente avec tout un parcours sur le contexte historique, sur Jeanne d'Arc et ses représentations. On a également la projection d'un petit film, un film de marionnettes qui retrace la vie de Jeanne d'Arc, donc qui est un film de 45 minutes qui s'inspire du roman de Mark Twain, donc c'est une vision un petit peu romancée de la vie de Jeanne d'Arc à découvrir.
1: Avant de se quitter, on va vous demander de nous rappeler où l'on peut trouver votre programmation et puis votre numéro de téléphone.
2: Oui, tout à fait. Vous pouvez retrouver tous ces éléments sur nos pages Facebook, sur les sites culturels de Grand et de Domrémy, sur Internet, par exemple pour le site de la maison natale de Jeanne d'Arc, donc maisonjeannedarc.vauge.fr. Et également, si vous voulez des renseignements, n'hésitez pas par téléphone 03 29 06 95 86.
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4: Épinal Tourisme et Affaires et la Chambre d'Agriculture des Vosges se réunissent pour organiser la nouvelle édition des Merveilleuses Estivales. Nous sommes en compagnie de Fabienne Houillon, responsable de communication et marketing pour Épinal Tourisme et Affaires. Et nous rappelons tout d'abord ce que sont les Merveilleuses Estivales.
5: Alors les Merveilleuses Estivales, donc c'est un marché. On va trouver tout un tas d'artisans et de producteurs de qualité qui viennent présenter leurs produits. Des producteurs Je vois la vie en Vosges-Terroir, donc avec des produits qui font sens sur l'identité de la destination. Et puis on a différentes animations, de la musique, des animations proposées selon les communes avec des balades commentées selon le secteur comme à Vaxoncourt par exemple, des balades sur l'eau à Fontoin-Château, différentes animations. Merveilleuses Estivales, c'est de se dire voilà, pendant l'été on a des choses merveilleuses à vous présenter, à la fois à travers un marché et à travers des animations qui sont propres à nos identités de destination.
4: Le programme du côté de ces Merveilleuses Estivales édition 2026, le 30 juillet, la deuxième partie des Merveilleuses Estivales.
5: Oui, c'est ça. Donc là, on vous donne rendez-vous à partir du 30 juillet sur Fontenoy-Château. Alors, une Fontenoy-Château, on va être sous le signe de l'eau, puisqu'on sera au port de Fontenoy-Château. Et on aura la chance d'avoir le Quai des Roussels, qui sera amarré et qui vous proposera donc deux croisières, une à 16h et une à 17h. On vous encourage d'ores et déjà à vous inscrire. Nous aurons également, comme sur les autres dates, des artisans, des producteurs. Une animation musicale en première soirée. Normalement, on aura Maxime Vautier qui déambulera dans le marché l'après-midi. Et on aura un groupe plutôt en fin de soirée qui s'appelle Jelly Bean, qui animera la soirée pour ceux qui veulent continuer à passer un agréable moment au port.
4: On se déplace pour le début du mois d'août dans la cité de l'image à Épinal.
5: Alors là, on a voulu un petit peu changer l'orientation. C'était de se rapprocher de la guinguette qui a lieu à la Maison Romaine et de venir y apporter une touche un petit peu différente avec l'artisanat et les producteurs qui seront présents. L'idée, c'est de lier les différents événements entre eux et puis de contenter les visiteurs qui viennent sur la destination d'Épinal. Et j'ai envie de vous rappeler, n'oublions pas qu'il y aura le championnat d'Europe de canoë-kayak. Donc normalement, de quoi occuper sportifs, amateurs, plaisanciers, de quoi ravir tout le monde.
4: Pour être très pratique, ça commence à quelle heure ?
5: Alors les Merveilleuses Estivales vont commencer sur toutes les dates de 16h jusqu'à 21h. Ça sera les jeudis. Vous nous retrouverez sur l'ensemble des destinations. Le mieux, c'est de consulter le site internet de l'Office de Tourisme et vous pouvez nous retrouver également dans le passeport du vacancier. C'est 44 pages d'idées pour vous occuper pendant toute la saison estivale et vous retrouverez bien sûr la programmation des Merveilleuses Estivales. Et je voudrais saluer la belle collaboration que l'on a depuis des années avec la Chambre d'Agriculture qui, sans eux, cet événement ne pourrait pas avoir lieu.
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2: Bonjour à tous. L'essentiel de l'actualité, le gigantesque incendie en Gironde pourrait avoir été provoqué par une opération de débroussaillage. Selon le procureur de Bordeaux, un chantier venait de débuter pour le compte d'Enedis au moment du départ du feu. À ce stade, aucune infraction à la réglementation n'a été constatée et l'enquête se poursuit. Depuis mercredi, 42 000 hectares ont été parcourus par les flammes et près de 220 000 personnes ont dû être évacuées. Et la canicule va de nouveau s'installer en France. Une quatrième vague de chaleur est attendue dès demain, avec un pic attendu mercredi. Météo France prévoit 32 à 35 degrés sur une large partie du pays et jusqu'à 40 degrés dans le sud-ouest. Mercredi, il pourrait faire 38 degrés à Paris, 36 degrés à Lyon et à Grenoble. Un épisode qui devrait se maintenir toute la semaine. Trois femmes ont été blessées à Paris après une attaque au couteau. Un homme armé de deux armes blanches a fait irruption aux abords de la place Clichy en fin de matinée. Les victimes ont été prises en charge par les secours et transportées à l'hôpital. L'agresseur a rapidement été interpellé. Le prix du timbre va encore augmenter l'année prochaine. Les tarifs de La Poste progresseront en moyenne de 6,73%. La Poste justifie ces hausses par la baisse continue du nombre de courriers envoyés.
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1: Bienvenue dans ce nouveau bulletin de météo. On s'intéresse au temps de ce lundi 27 juillet. C'est le 208e jour de l'année et on souhaite une bonne fête à toutes les Nathalie et Natalia. Le temps s'améliore en cours de journée, les températures poursuivent leur remontée et la fiabilité de la situation est assez bonne. Au lever du jour, le ciel se dégage sur l'ouest vosgien et le cœur du département. Quelques voiles nuageuses subsistent encore sur les Hautes-Vosges. Au fil de l'après-midi, le soleil s'impose largement sur l'ensemble du territoire, avec seulement quelques passages nuageux résiduels sur le massif. En soirée, le ciel se dégage entièrement, des plaines jusqu'aux crêtes, et la nuit suivante s'annonce claire et douce partout. Les minimales se situent entre 16 et 17 degrés sur l'ensemble des Vosges, et au plus chaud, les températures atteignent 24 à 25 degrés sur les Hautes-Vosges, contre 26 à 27 degrés sur le reste du département. Le vent souffle de secteur ouest le matin, puis il bascule progressivement au nord. Son intensité est modérée sur l'ensemble des communes, mais il se calmera dans la nuit. Le lendemain mardi, la situation se confirme. Une nouvelle vague de chaleur s'installe sur le département, assez sévère. Le ciel reste dégagé sans discontinuer du matin jusqu'au soir, des plaines jusqu'au sommet. Et attention, l'indice UV de 8 appelle à la plus grande prudence et à des mesures de protection adaptées. Le vent sera variable quant à sa direction, il souffle plus faiblement qu'à l'accoutumée et aucun nuage notable n'est attendu dans la journée. Ils reviennent partiellement sur le secteur des Terneaux dans la nuit. Le mercure remonte à l'aube avec 16 degrés des Hautes-Vosges à la plaine et les maximales grimpent fortement entre 29 et 30 degrés sur le massif et jusqu'à 33 à 35 degrés sur l'ouest vosgien comme sur le cœur du département. Le vent d'est à sud-ouest reste faible sur l'ensemble des Vosges sans rafale à signaler. Pour la suite de la semaine, la chaleur s'intensifiera encore mercredi et jeudi avec des maximales pouvant dépasser les 36 voire les 37 degrés par endroit. Un passage orageux est ensuite probable en toute fin de semaine, accompagné d'un net renforcement du vent en provenance de l'océan Atlantique. Et quant à vous qui nous écoutez, retrouvez toutes vos prévisions locales et l'évolution du temps sur radiocristal.org.
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1: Bonjour à tous, à la une de l'actualité, le gigantesque incendie en Gironde pourrait avoir été provoqué par une opération de débroussaillage. Selon le procureur de Bordeaux, un chantier venait de débuter pour le compte d'Enedis au moment du départ du feu. À ce stade, aucune infraction à la réglementation n'a été constatée et l'enquête se poursuit. Depuis mercredi, 42 000 hectares ont été parcourus par les flammes et près de 220 000 personnes ont dû être évacuées. Et d'ailleurs, une aide est prévue pour les personnes évacuées à cause des incendies entre la Gironde, dans les Landes et le Var. Leurs frais de relogement seront pris en charge par les assureurs, même si leur habitation n'a pas été endommagée. Cette prise en charge pourra durer jusqu'à 3 semaines. Le délai pour déclarer un sinistre est également prolongé au minimum jusqu'au 31 août. Les entreprises touchées pourront, elles, recourir au chômage partiel. Et la canicule va de nouveau s'installer en France. Une quatrième vague de chaleur est attendue dès demain, avec un pic attendu mercredi. Météo France prévoit 32 à 35 degrés sur une large partie du pays et jusqu'à 40 degrés dans le sud-ouest. Mercredi, il pourrait faire 38 degrés à Paris, 36 degrés à Lyon et à Grenoble. Un épisode qui devrait se maintenir toute la semaine. Attention, si vous avez acheté récemment un barbecue au charbon, un modèle de la marque Mode de Vie est rappelé partout en France à cause d'un risque d'incendie et de brûlure. Il est notamment vendu chez Intermarché, Netto et Bricorama. Les consommateurs sont invités à ne plus l'utiliser et à le rapporter en magasin pour être remboursés. 3 femmes ont été blessées à Paris après une attaque au couteau. Un homme armé de 2 armes blanches a fait irruption aux abords de la place Clichy en fin de matinée. Les victimes ont été prises en charge par les secours et transportées à l'hôpital. Leur pronostic vital n'est pas engagé. L'agresseur a rapidement été interpellé. Immense déception pour les salariés de l'usine Fibre Excellence. Le tribunal de commerce de Toulouse a rejeté l'offre de reprise de Mathieu Pigas. Elle est jugée irrecevable. C'est donc la liquidation qui se profile pour le site de Tarascon qui compte 270 employés. Et l'autre usine du groupe à Saint-Gaudens bénéficie encore d'un sursis grâce à l'intérêt d'un nouvel industriel. Le prix du timbre va encore augmenter l'année prochaine. À partir du 1er janvier 2027, les tarifs de la poste progresseront en moyenne de 6,73%. La lettre verte passera de 1,52€ à 1,67€, soit près de 10% de hausse. Les colissimo augmenteront également de 4,1% en moyenne. La poste justifie ces hausses par la baisse continue du nombre de courriers envoyés. Voilà pour l'actualité. Bon après-midi à tous.
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1: Bienvenue dans ce nouveau bulletin de météo. On s'intéresse au temps de ce lundi 27 juillet. C'est le 208e jour de l'année et on souhaite une bonne fête à toutes les Nathalie et Natalia. Le temps s'améliore en cours de journée, les températures poursuivent leur remontée et la fiabilité de la situation est assez bonne. Au lever du jour, le ciel se dégage sur l'ouest vosgien et le cœur du département. Quelques voiles nuageuses subsistent encore sur les Hautes-Vosges. Au fil de l'après-midi, le soleil s'impose largement sur l'ensemble du territoire, avec seulement quelques passages nuageux résiduels sur le massif. En soirée, le ciel se dégage entièrement, des plaines jusqu'aux crêtes, et la nuit suivante s'annonce claire et douce partout. Les minimales se situent entre 16 et 17 degrés sur l'ensemble des Vosges, et au plus chaud, les températures atteignent 24 à 25 degrés sur les Hautes-Vosges, contre 26 à 27 degrés sur le reste du département. Le vent souffle de secteur ouest le matin, puis il bascule progressivement au nord. Son intensité est modérée sur l'ensemble des communes, mais il se calmera dans la nuit. Le lendemain mardi, la situation se confirme. Une nouvelle vague de chaleur s'installe sur le département, assez sévère. Le ciel reste dégagé sans discontinuer du matin jusqu'au soir, des plaines jusqu'au sommet. Et attention, l'indice UV de 8 appelle à la plus grande prudence et à des mesures de protection adaptées. Le vent sera variable quant à sa direction, il souffle plus faiblement qu'à l'accoutumée et aucun nuage notable n'est attendu dans la journée. Ils reviennent partiellement sur le secteur des Terneaux dans la nuit. Le mercure remonte à l'aube avec 16 degrés des Hautes-Vosges à la plaine et les maximales grimpent fortement entre 29 et 30 degrés sur le massif et jusqu'à 33 à 35 degrés sur l'ouest vosgien comme sur le cœur du département. Le vent d'est à sud-ouest reste faible sur l'ensemble des Vosges sans rafale à signaler. Pour la suite de la semaine, la chaleur s'intensifiera encore mercredi et jeudi avec des maximales pouvant dépasser les 36 voire les 37 degrés par endroit. Un passage orageux est ensuite probable en toute fin de semaine, accompagné d'un net renforcement du vent en provenance de l'océan Atlantique. Et quant à vous qui nous écoutez, retrouvez toutes vos prévisions locales et l'évolution du temps sur radiocristal.org.
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0: Bonjour Gérard.
1: Bonjour chers amis.
0: Je crois que tu veux nous emmener au soleil aujourd'hui.
1: Je suis tombé sur un très beau collectage qui s'appelle « Entre mer et montagne » et qui finalement répertorie tous les acteurs d'une musique traditionnelle qui est actuelle aussi.
0: Mer et montagne, c'est quelle mer, quelle montagne?
1: Ah ben, bien sûr, la Méditerranée, ah. Et puis les Hautes-Alpes et jusqu'au Dauphiné. On va commencer par un groupe des Bouches-du-Rhône de Saint-Rémy-de-Provence qui s'appelle « Saboy ».

0: Nul doute, on est dans le midi.
1: Oui, justement, ce qui est intéressant, c'est de se poser des questions sur la tradition. Donc, Savoy, ce groupe de Saint-Rémy-de-Provence, en fait, il le dit lui-même, il essaye de restituer une mémoire des fêtes populaires traditionnelles dans leur simplicité d'origine. On fait des rondes, des farandoles, des airs de transe, hein, qu'on faisait pour les rituels, les carnavals, les feux de la Saint-Jean, avec des instruments très simples, galoubet, fifre, et puis...
0: J'ai l'impression des casseroles, autres.
1: Voilà, des sonailles. Hein. Voilà, donc ça, c'est un bel exemple. Et puis, dans cette tradition, comment ça évolue? Alors cet été, par exemple, j'étais à Moustier-Sainte-Marie, un magnifique village, lors de la fête au mois d'août. J'ai entendu une musique, mais j'ai dit, au tenancier du bar dans lequel j'étais, je dis, mais c'est de la musique, on dirait une fanfare portugaise. Parce qu'il y avait quatre grosses caisses qui étaient jouées de façon très vigoureuse. Il me dit, ben oui, mais c'est ces Portugais qui sont venus s'installer au village, ils ont sauvé la fanfare parce qu'il n'y avait plus personne. Un exemple que les choses évoluent et que des gens qui s'emparent un moment de la musique locale amènent leur culture avec eux. On va continuer avec un autre groupe qui est beaucoup plus connu. Ce sont les violons du Rigaudon à Aspremont, dans les Hautes-Alpes. 15 violons qui se font plaisir et qui jouent le répertoire des montagnes des Alpes du Sud Dauphiné. Donc c'est forcément le Rigaudon. Derrière, l'envie de faire cette danse incontournable.

0: On ne peut pas danser très longtemps le rigodon, moi, je trouve, parce que les jambes en prennent un coup.
1: Oui, ça demande énormément d'énergie, hein, c'est une des qualités de cette danse. On va continuer donc avec un autre groupe occitan, donc c'est un petit panorama de ce qui se joue actuellement. Ce qui est réjouissant, c'est de voir qu'il n'y a pas que des harmonies qui peuvent animer les fêtes de village, mais on a des groupes qui reviennent un peu à des origines de sons occitans. C'est le cas des Tambourinaires, une compagnie du Var, qui fait des musiques traditionnelles, des créations, qui s'inspire beaucoup de Miqueu Montanaro, qui est le poète et créateur de musique typiquement occitan. Et dedans, on va trouver tout ce qu'on peut, des tubas, des accordéons, des saxos, des percussions. Et ça donne une image, une couleur de, je dirais, une banda provençale.

Voilà un exemple de musique occitane jouée actuellement. Ce qui est intéressant avec les tambourinaires, c'est qu'on va retrouver tout ce qui fait la fête avec un système de banda, et puis on voit bien des influences de samba brésilienne. Mais l'instrument emblématique qui va faire résonner tout ça, c'est le galoubé. Une petite flûte à trois trous qui est jouée avec un autre instrument qu'on appelle le tambourin provençal, mais en fait qui est un gros tambour qui est pendu au creux du coude, et ça nous donne cette spécificité typiquement provençal. Alors maintenant, il est très bien enseigné, ce couple galoubet-tambourin, par des professeurs, notamment à Avignon, Marseille. Heureusement qu'on a des gens comme ça dans les conservatoires. Eh bien, deux d'entre eux ont créé un duo, Patrice Comte, André Gabriel. C'est à Avignon, et vous avez un duo typiquement occitan.

0: C'est curieux de jouer sur des harmoniques comme ça.
1: C'est magnifique. Un exemple de renouveau de cette pratique de musique occitane. On est dans un panorama de ce qui se fait un peu dans toutes ces régions, grâce au travail d'une association d'ailleurs dirigée par Philippe Fanis, qu'on a bien connu en Haute-Savoie. On va continuer donc maintenant avec un registre vocal, hein, puisque jusqu'à maintenant on n'a entendu que des ensembles instrumentaux. Le plus emblématique de tous ces groupes du Sud, eh ben c'est Coru de Berra, hein, donc les chœurs de Berre, qui sont les ambassadeurs du chant polyphonique des Alpes du Sud depuis presque 20 ans maintenant. Un moment de bonheur vous est offert. Aïe.

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1: Avec un fond de Padiella Corse, les Corses aussi ont été influencés par l'Occitanie et les Génois. Mais là, on a un magnifique exemple, hein, avec Corot de Berre, de ce qu'on peut faire actuellement pour la tradition occitane. Alors, on continue avec un autre trio occitan qui s'appelle le trio Rena 7. Ils vont vous proposer au Nice d'Amor. C'est un vieux chant populaire quasiment médiéval avec une adaptation plus contemporaine.

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0: Tout en douceur, avec une grande simplicité finalement, on a l'impression qu'il chante ça tout naturellement.
1: Et en occitan, donc oui. Ça c'est important, hein. Tous les groupes occitans connaissent parfaitement leur langue d'origine. Imaginez aussi qu'en Haute-Savoie, on n'était pas loin de parler comme ça, le franco-provençal, avec des changements de prononciation dans les voyelles, et ben ça donnait ce fond sonore que vous avez entendu. On continue notre voyage au pays d'Occitanie avec le trio Imaginogène. Dans le Var, c'est la compagnie tout simplement Montanaro, Mikeu, spécialiste du tambourin galoubet dont on a parlé tout à l'heure. Et là, il vous propose une peinture sonore inspirée des Noëls provençaux.

0: C'est vraiment beau. On se laisse porter par ces chants comme ça.
1: Bah, j'espère que c'est une bonne découverte aussi pour nos auditeurs. On va terminer ce panorama de la musique occitane, une toute petite partie bien sûr, avec le duo Acoria, duo Galoubet-Tambourin, avec un autre musicien qui est un guitariste. À bientôt les amis.

0: suffit d'une minute.
1: 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On espère toujours dans la vie atteindre l'état heureux de celui qui peut jouir du résultat obtenu sans plus avoir à se fatiguer. On se bat

pour construire une maison en pensant « quand elle sera terminée, on n'aura plus qu'à en profiter, ce sera bien facile ». On se démène pour un mariage en se disant « quand ce sera fait, on n'aura plus qu'à se laisser vivre, ce sera bien facile ». Quand on est enfant, on rêve d'atteindre au plus vite l'état d'adulte. Plus besoin d'obéir, faire ce qu'on veut. Ne plus avoir qu'à être une grande personne, ce sera bien facile. C'est ainsi qu'on espère toujours arriver bientôt en haut de l'escalier, là où il n'y a plus qu'à se reposer. Mais en réalité, la vie n'est qu'un escalier. Une marche, une lutte ne fait qu'en annoncer une autre. Non, Jésus n'a jamais promis la fin de l'escalier. Mais il a promis que quiconque monterait l'escalier avec lui ne le monterait pas pour rien.

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2: Malone. Malone, c'est un petit peu le masculin de Mala. La dernière fois, dans cette chronique, je vous avais parlé de cette jeune femme, Mala, qui veut dire maladie, et qui était la fille aînée d'un certain Shelofstad, et qui avait 4 sœurs. Eh bien, Malone, c'est un personnage aussi masculin, cette fois-ci, de la Bible, qui veut dire maladif, en fait. C'est là aussi curieux de voir qu'on donne un tel nom à un garçon, mais qui fait partie d'une très belle histoire, très connue dans la Bible, c'est l'histoire de Ruth. En effet, la famille israélite qui vivait à Bethléem et qui a quitté cette ville lors de la famine était composée du père, Élimélec, de la mère, qui s'appelait donc Naomi, et puis de 2 garçons, Kilion et Malone. Kilion qui veut dire fragilité et Malone qui veut dire maladif. Et ils sont partis donc parce que c'était la sécheresse, la famine, il n'y avait plus rien à Bethléem. Ils sont partis de l'autre côté du Jourdain, dans le pays des Moabites. Là, ils ont trouvé refuge, ils ont sans doute pu trouver de la nourriture pendant un certain temps. Et le garçon, Malone, a grandi comme son frère. Et finalement, lorsqu'il est arrivé à l'âge adulte, eh bien, il est tombé amoureux d'une jeune fille du pays qui s'appelait Ruth, qui est devenue sa femme. Mais le drame a frappé toute cette famille. Les 2 garçons sont morts, le père est mort et il n'est plus resté que les femmes. La mère, Naomi, et ses 2 belles-filles, Ruth et Orpa. Et donc, l'histoire de Malone est en fait une histoire relativement brève. Certes, c'est un enfant qui a grandi, qui a émigré, qui a connu cette situation de quitter son pays pour des raisons économiques, d'aller vivre ailleurs, qui a peut-être connu les déboires du migrant, être plus ou moins bien accueilli, regardé de travers comme un étranger dans le pays où on s'est réfugié, mais qui pourtant a connu aussi des joies, de possibilités, de fréquenter les jeunes de ce nouveau pays, de trouver une femme parmi ces jeunes filles, et une femme qui visiblement était une femme très bien. Mais bon, sa vie a été brève, courte, il est mort. Et toute la Bible nous racontera l'histoire de sa veuve, Ruth, qui va repartir avec sa mère, c'est-à-dire Naomi, et rentrer au pays, et où Ruth pourra enfin trouver un second mari qui remplacera Malone et qui lui donnera un fils qui sera héritier des propriétés que Malone aurait dû avoir de la part de son père, et qui deviendra un ancêtre du roi David, et donc un ancêtre du Messie, le personnage de Jésus. Alors c'est vrai que ce livre de Ruth est un livre très intéressant à lire, à apprécier, qui est une très belle histoire. Mais souvent, on n'est pas conscient quand on lit cette histoire que l'un des personnages s'appelait Maladif et c'était Malone. Alors vous pouvez trouver toute cette belle histoire dans le livre de Ruth.
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2: À propos, saviez-vous que la contrainte nuit à la créativité? Ah bon, me diriez-vous? Mais attendez, qu'entendez-vous par contrainte? Très bonne question. Dans l'univers de la créativité, il y a contrainte lorsqu'il y a commande. Vous savez, fais-moi un dessin, dessine-moi un mouton. Pourquoi cela? Eh bien, parce que la créativité, c'est l'acte d'élaborer une nouvelle idée, un nouveau concept, imaginer quelque chose qui n'existe pas encore et lui donner vie. Alors comment voulez-vous qu'il y ait création s'il y a des directives, des étapes à suivre, des consignes à respecter selon le projet pensé par quelqu'un d'autre? En effet, dans la plupart des situations créatives avec de jeunes enfants, l'adulte a tendance à avoir tout prévu de A à Z et à dire à l'enfant ce qu'il doit entreprendre et comment s'y prendre. Il s'agit là d'amener l'enfant à suivre docilement une activité. Pourquoi pas? Mais ce n'est pas l'activité artistique à proprement parler. Il y a souvent confusion entre connaissances de techniques, multiples et variées, avec l'inspiration, l'expression de soi au travers du support technique, multiples et variées. Alors comment créer un espace de créativité où l'enfant va pouvoir exprimer ce qui lui vient sans être dirigé et contraint à copier et à reproduire? Car souvent, cela étant la finalité induite dans les propositions dites artistiques qui leur sont proposées, la créativité est étouffée au fur et à mesure. D'ailleurs, les enfants créatifs dérangent l'ordre bien établi en proposant des alternances inappropriées compte tenu du projet proposé. La première chose à poser et à accepter comme un préalable indispensable est l'individualité de chacun, c'est-à-dire sa spécificité. La deuxième chose à prendre en compte est l'importance du mouvement. Et enfin, la troisième concerne l'évaluation du résultat, entre guillemets. Car en effet, la démarche de l'adulte est de ne pas avoir d'attente particulière. L'important pour lui est de proposer un espace, temporel et physique, où l'on se rend disponible. Disponible à quoi? À soi-même, à ce qui se passe en soi. Disponible à ce qui nous environne, à ce que l'on voit, écoute, sent ou ressent. En partant de ce que l'on est, en soi ou en lien avec le moment ou ce qui nous traverse, le mouvement va être différent, l'individualité va s'exprimer. La créativité est une expression propre à soi et en relation avec ce que l'on vit. C'est pourquoi elle ne peut pas être stéréotypée, sinon c'est une activité, mais pas de la créativité. Donc laissons-la se développer.
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0: Découvrons ensemble l'histoire des Vosges et pour ces prochaines minutes, nous sommes avec notre invité Jacques Grasser. Bonjour.
1: Bonjour.
0: Je rappelle, vous êtes agrégé d'histoire et c'est avec vous que l'on découvre l'histoire de notre département et l'histoire d'Épinal par la même occasion. Nous nous sommes arrêtés en 1870 après des moments d'occupation d'Épinal. Pas forcément facile cette période d'ailleurs. On va parler de cette transition entre cette année terrible et cette armée allemande qui a donc annexé Alsace, Moselle et l'exode alsacien également qui se fait sur nos terres.
1: Voilà.
0: Alors je vous laisse la parole pour nous présenter ce qui se passe ensuite.
1: Voilà, donc de 1871 à 1873, Épinal, comme les autres villes de l'Est de la France, est occupée par des unités.

0: unité militaire, on va dire allemande, puisque l'Empire allemand a été établi à Versailles en 1871, avec l'empereur, le nouvel empereur, qui est l'ancien roi de Prusse, Guillaume Ier, et puis le chancelier Bismarck. Donc en 1873, les dernières unités, en juillet 1873, les dernières unités militaires allemandes se retirent d'Épinal, quand arrive, effectivement, part le matin et l'après-midi, arrive le premier régiment français. Alors le problème qui se pose à l'époque à l'état-major français, c'est que la nouvelle frontière, donc entre la Lorraine et l'Alsace, essentiellement, et puis la Moselle, bien sûr, et le nouveau département de Meurthe-et-Moselle, va être extrêmement vulnérable. Jusque-là, on était sur le Rhin, donc le Rhin formait une frontière, et donc permettait quand même de se défendre un peu plus facilement, ce qui n'est plus le cas maintenant, puisque la frontière, en ce qui concerne les Vosges, c'est la limite orientale de l'actuel département des Vosges, c'est-à-dire qu'on va de Bussan est frontière, le col de la Chourte frontière, le col du Bonhomme, le col de Salles, etc. Ce sont des cols où se trouve la frontière, la nouvelle frontière franco-allemande. Alors bien entendu, on peut pas se défendre au sud de la montagne. Les liaisons ne sont pas bonnes, c'est pas possible. Et donc, un général du génie, le général Raymond Serré de Rivière, qui est directeur du génie, va concevoir dès 1873 une défense fortifiée des frontières terrestres et maritimes de la France, à commencer, bien entendu, la priorité, c'est la frontière de l'Est de la France. Alors pourquoi va-t-il concevoir cela? Parce que en 1873, l'Allemagne est toujours menaçante. Et on menace toujours, si l'armée française se reconstitue trop vite, Bismarck menace de refaire la guerre à la France. Et si ça ne s'est pas passé, c'est parce que l'Angleterre est intervenue. L'Angleterre de la reine Victoria a menacé de s'allier à la France si jamais l'Allemagne avait des velléités à nouveau d'entrer en campagne contre la France. Donc malgré tout, il y a urgence, puisque l'armée de campagne n'est encore pas réorganisée. Il ne faut pas oublier qu'en ayant perdu la guerre, l'armée elle-même l'armée de campagne est totalement exsangue. Il faut tout reconstruire. Donc en attendant, il faut pouvoir se défendre. Donc l'idée, c'est de construire des fortifications dans l'est de la France, de façon à ce que si jamais l'Allemagne attaquait, le temps qu'elle mettra à prendre ces fortifications, en sachant que aucune fortification n'est invulnérable. Le temps qu'elle mettra à assiéger et à prendre ces fortifications, ça permettra de mobiliser l'armée de campagne, de la concentrer et de pouvoir contre-attaquer. Voilà quelle est l'idée. Et d'ailleurs, c'est une idée qui fonctionnera en 1914, parce qu'il ne faut pas oublier que si l'armée allemande est passée par la Belgique, donc en violant la neutralité belge, c'est tout simplement parce que l'état-major allemand avait fait le choix de ne pas attaquer frontalement la frontière fortifiée de l'Est de la France pour ne pas perdre de temps. Voilà, mais ça on y reviendra ultérieurement. Donc, à Verdun, on va commencer à construire des forts dès 1874, ce qu'on appelle d'ailleurs les forts de la panique, parce qu'il y avait menace de l'Allemagne. Et puis, en Épinal, c'est à partir de 1876. Alors, il faut bien expliquer à nos auditeurs en quoi ça consiste. Ça consiste en fait à fortifier, à entourer avec un certain nombre d'ouvrages fortifiés des villes qui sont elles-mêmes des villes carrefour de voies de communication, carrefour routier, carrefour ferroviaire. Donc on a quatre villes dans ce cas-là dans l'est de la France que l'on peut fortifier, soit parce que c'est d'anciennes places fortes, soit parce qu'elles sont situées effectivement sur des axes de communication importants. Alors c'est le cas de Belfort qui était déjà une place forte antérieurement. Souvenons-nous du siège de Belfort en 1870. C'est Épinal, qui n'était pas fortifié, mais qui est un carrefour de communication. Alors, entre Belfort et Épinal, on va construire ce qu'on appelle des forts d'arrêt, en face des vallées qui descendent des Vosges, en face de la haute vallée de la Moselle, en face de la vallée de la Moselotte, en face de la vallée de Cleury, en face de la vallée de la Vologne, etc. Donc, des forts d'arrêt qui vont se succéder entre Belfort et Épinal. Donc on a par exemple le fort d'Arches, on a un fort du Parmont-Armirmont, un fort au-dessus de Rupt-sur-Moselle, un fort au-dessus du Tolly, du Thiot, un fort au Ballon-Servance, et ensuite un fort à Giromagny, dans le territoire de Belfort, qui fait la liaison avec la place de Belfort. Donc autour de Belfort, il y a un certain nombre d'ouvrages fortifiés, et autour d'Épinal, on va construire progressivement 16 ouvrages autour de la ville. C'est des ouvrages qui sont tous situés en face de voies de communication. Et puis, au nord de ce rideau fortifié, on va avoir des fortifications autour de Toul et autour de Verdun, avec de la même façon un rideau fortifié entre les deux, c'est-à-dire des forts situés sur les hauts de Meuse, comme Liouville, comme Troyon, comme Génicourt, etc. Voilà. Donc, place forte de Toul, place forte de Verdun et les hauts de Meuse avec un certain nombre de forts. Voilà. Et entre les deux, entre Toul et Épinal, on laisse une trouée où il n'y a pas de fortification. Enfin, il y a simplement un fort tout en avant, à côté du Néville, à Manonvillé, qui sert de, comme on dit, de sonnette, c'est-à-dire d'alerte si jamais il y avait une attaque. Et puis, au fond de cette trouée, on a le fort de Bourlémont, à côté de Neuchâteau, à 5 km de Neuchâteau, qui est un peu au fond de la nasse. Donc on laisse cette trouée au milieu, en se disant, si les Allemands attaquent, ils vont vouloir aller vite, donc ils ne vont pas attaquer frontalement les rideaux fortifiés, mais ils vont essayer de passer entre. Et donc on les coincera entre Toul et Épinal. C'est effectivement ce qui s'est passé en 1814. Voilà.
1: Alors pour en revenir simplement sur ces fortifications, à quoi est-ce qu'elles ressemblent? Comment est-ce qu'on les construit?
0: Alors, d'abord ce sont des ouvrages qui sont construits très rapidement. À l'époque, on a même dit trop rapidement. Il y a eu des gros problèmes avec les entreprises, des gros problèmes réglementaires. On s'est un peu assis sur les règlements pour aller plus vite. Donc c'est des ouvrages qui sont construits généralement en un an et demi. On creuse un trou, on prend la pierre qui est sous la terre, donc c'est on ouvre une carrière en fait pour construire les ouvrages. On va construire l'ouvrage donc à l'intérieur de ce trou, l'extérieur c'est les fossés, et on va recouvrir avec la terre qu'on a enlevée, on va recouvrir l'ouvrage à la fois en extérieur et en intérieur, on va le recouvrir de terre. Alors c'est des ouvrages qui sont tous adaptés à leur géographie propre, à leur topographie. C'est-à-dire qu'on tire dans telle ou telle direction, donc en face de route, en face de voie ferrée, ou en face du canal aussi, le nouveau canal de l'Est qui est construit en 1884. Donc on le surveille aussi, et puisque les armées modernes ont besoin de routes ou de voies ferrées pour se déplacer, avec du matériel de plus en plus lourd, et donc chaque fort est original, a une forme originale, même si il y a une forme un peu générale qui revient toujours. Les seules choses qui sont les mêmes partout, c'est l'épaisseur des murs et des toitures, qui sont là des épaisseurs réglementées par le service du génie. Mais sinon, les dessins des forts, étant donné des topographies différentes et des axes de tir différents, sont quasiment, on peut dire, quasiment tous différents, même si, d'une façon générale, on retrouve
1: les grandes lignes,
0: des trapèzes ou des pentagones plus ou moins réguliers. Et l'artillerie, jusqu'en 1885, est une artillerie qui se trouve sur le rempart, c'est-à-dire qu'elle est en plein air.
1: Oui, et c'est important de le préciser, parce que quand on dit fort, fortification, nous on s'attend au château qu'on voit de loin, etc. Mais là, au contraire, le but c'est de le faire disparaître.
0: C'est de le faire disparaître, du moins de ne pas le montrer d'une façon ouverte, même si on sait très bien que l'adversaire a des espions, et ils savent parfaitement où se trouvent les ouvrages. D'ailleurs, les ouvrages, généralement, ils sont portés sur les cartes aussi, alors il n'y a pas de problème. Mais enfin, disons que c'est dissimulé, c'est surtout un ouvrage qui est relativement aplati, c'est-à-dire ça forme une espèce de colline très plate, donc pour éviter les coups d'artillerie directs. Hein, voilà. Donc ça, c'est la première conception du général Serré de Rivière, donc qui va être à Épinal, qui va être construit à partir de 1876, et qui va se terminer, pour l'essentiel, en 1885. Donc voilà.
1: Alors, compte sur le pourtour d'Épinal, ça fait combien de fortifications?
0: Alors ça fait, on a 16 ouvrages, plus ou moins gros, hein, le plus gros étant l'ouvrage, le fort de Longchamp, le plus petit étant l'ouvrage du Thiat, complètement sur le sud-ouest de la place. Et puis, donc, on parlera d'ouvrages, on partira de forts, on parlera de batteries, comme les friches, par exemple. Hein. Bon, la batterie, c'est un peu... On essaye de moins l'utiliser maintenant, parce que ça fait confusion avec ce qu'on appelle vraiment des batteries d'artillerie qui seront construites ultérieurement ou qui sont construites dès le départ à côté d'un fort, pour renforcer l'artillerie d'un fort. Hein. Mais ça, on y reviendra. Donc, on a à peu près une... ça fait un développement d'à peu près 40 km hein, de tour. Donc si vous voulez vous amuser à faire le tour des forts, vous faites 40 km. Voilà.
1: Une véritable ceinture de forts pour protéger donc la cité spinalienne. Nous allons interrompre ici notre présentation historique et nous nous retrouverons dans une prochaine émission en votre compagnie, Jacques Grasser. Et je vous propose qu'on puisse parler également de ces hommes qui vont venir dans ces forts et ainsi il va se former une véritable petite armée sur le secteur spinalien et vosgien. Mais tout ça, on en reparle dans une prochaine émission. À très bientôt autour de l'histoire des Vosges et l'histoire d'Épinal.

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2: Bonjour à tous, à la une de l'actualité, Emmanuel Macron est en Gironde cet après-midi au chevet des territoires touchés par les incendies. Le président rencontrera les pompiers, les forces mobilisées et les élus locaux. Le feu qui a parcouru 42 000 hectares de terrain est désormais stabilisé mais toujours pas fixé. Il n'a pas progressé la nuit dernière. Près de 220 000 personnes ont dû être évacuées depuis mercredi. Et le gouvernement se mobilise aussi sur les conséquences économiques des incendies. Deux réunions de crise sont organisées aujourd'hui avec les professionnels du tourisme, de l'énergie, des télécoms et les assureurs. Objectif, évaluer les dégâts, maintenir l'activité dans les territoires touchés et accélérer les aides aux entreprises. Par ailleurs, l'Union européenne renforce son dispositif d'aide pour lutter contre les incendies. 9 avions et 2 hélicoptères seront déployés dès demain en France. 3 femmes ont été blessées dans une attaque à l'arme blanche à Paris. Âgées de 19, 24 et 36 ans, elles ont été agressées par un homme armé de 2 couteaux. 2 des victimes sont gravement touchées, mais leur pronostic vital n'est pas engagé. Le suspect, qui tenait des propos incohérents, a été rapidement interpellé. Son mobile reste inconnu et la piste terroriste n'est pas retenue à ce stade. Une vente flash est annoncée à la SNCF dès demain. 150 000 billets TGV Inouï seront proposés jusqu'à jeudi à prix cassé. 19 euros en seconde classe, 29 euros en première. Ils permettront de voyager entre le 10 août et le 1er octobre sur certains trains et certaines destinations. La Poste augmente ses prix à partir de l'année prochaine. Le groupe annonce une hausse moyenne de ses tarifs de 6,73% au 1er janvier. Julie Pierret.
3: Oui, c'est la lettre verte qui va connaître l'une des plus fortes augmentations. Le timbre pour un courrier de 20 grammes passera de 1,52€ à 1,67€, soit près de 10% de hausse. Même tendance pour les autres services. La lettre recommandée de 20 grammes coûtera 6,47€ contre 6,11€ aujourd'hui. La lettre rouge pour les envois urgents passera à 1,70€. Les colis sont également concernés. Les tarifs des Colissimo pour les particuliers augmenteront en moyenne de 4% vers la métropole et l'international. Seule exception, les envois entre la métropole et l'outre-mer, dont les prix vont baisser, là, de 5%. La Poste justifie ces augmentations par la chute continue du nombre de courriers.
2: Merci Julie. Le Tour de France a encore fait le plein de téléspectateurs. La dernière étape dans les rues de Paris a enregistré un pic à 8,3 millions de personnes sur France 2. C'est le meilleur score de cette édition 2026. Voilà pour l'actualité. Excellent après-midi à tous.
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1: Bienvenue dans ce bulletin de météo. On s'intéresse au temps de ce mardi 28 juillet. C'est le 209e jour de l'année et on souhaite une bonne fête à tous les Sansons. Une journée ensoleillée et chaude nous attend. Dès le matin, le ciel est dégagé sans discontinuer. Jusqu'au soir, des plaines jusqu'aux crêtes. Aucun nuage ne vient troubler cette journée entièrement ensoleillée sur l'ensemble des Vosges. L'indice UV est particulièrement élevé. On vous recommande la vigilance et de bien vous hydrater. La nuit suivante s'annonce également claire et particulièrement douce. Au lever du jour, le thermomètre affiche 13 à 14 degrés sur les Hauts-de-Vosges, 15 à 16 degrés sur l'ouest vosgien et jusqu'à 17 degrés sur le cœur du département. L'après-midi, le mercure grimpe fortement, 29 à 32 degrés sur le massif, contre 32 à 33 degrés à basse altitude. Le vent souffle de secteur nord-est, calme en plaine et d'intensité plus modérée sur les hauteurs, et dans la nuit, il bifurque au sud-est. Le lendemain mercredi, le soleil domine à nouveau sans partage, du lever au coucher. La chaleur continue de s'intensifier avec des nuits nettement plus chaudes qu'à l'accoutumée, journée qui s'annonce comme étant la plus chaude à l'échelle nationale. Au plus frais, il fait entre 17 et 18 degrés sur les Hauts-de-Vosges et le Piémont, hormis vers Châtel-sur-Moselle où l'on descend à 15 degrés. Et sur l'ouest vosgien, les valeurs se situent entre 15 et 17 degrés. Et les maximales atteignent 31 à 33 degrés sur le massif et jusqu'à 34 à 36 degrés sur le reste du département. Le vent s'est intensifié depuis la veille. Dès le matin, il souffle de secteur sud, puis il se renforce au sud-ouest avec des rafales atteignant 40 km/h. Il faudra attendre la nuit pour profiter d'une accalmie. Pour la suite de la semaine, un répit thermique interviendrait dès jeudi, accompagné du retour d'averses et d'un vent du sud-ouest plus actif. Les valeurs redescendraient ensuite temporairement avant une nouvelle remontée du mercure en fin de semaine et le week-end. En attendant, retrouvez toutes vos prévisions locales et l'évolution du temps sur radiocristal.org.
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1: L'Office de tourisme Bruyères-Vallon des Vosges a une belle programmation pour le mois de juillet, avec un planning bien chargé en été, comme chaque année. Et nous sommes en compagnie de Claire Bouilly, comme à chaque fois, pour en parler. Donc Claire, vous êtes la responsable communication de cet office de tourisme. Et avec vous, on refait le point sur les manifestations en été. On commence avec la dernière visite du mois concernant une église locale.
2: Tout à fait. La visite de l'église de Laval-sur-Vologne, donc une commune qui se situe juste à côté de Bruyères. Donc la visite se déroule à 15h et proposée à titre gracieux.
1: Les 30 et les 31 juillet, ce sont nos dernières dates du mois de juillet, sont ce que vous appelez des bonus nature dans le cadre du Tambouille Festival dans la Comcom de Bruyères.
2: Exactement, Manuel. Nous sommes partenaires du festival et l'Office de tourisme propose toujours des animations ludiques en amont. Le jeudi 30, un jeu de piste sera proposé à l'église romane de Champ-le-Duc. Donc, c'est découvrir un édifice religieux en s'amusant. Donc, c'est aussi apprendre à lever les yeux pour déceler les richesses de l'édifice. Donc, bien sûr, ces propositions sont plutôt adaptées à un public familial. Et le lendemain, le vendredi 31, nous proposerons un autre jeu, les défis du patrimoine sur la commune de Lavelines devant Bruyères, donc un jeu qui permettra d'identifier les sites emblématiques des vallons des Vosges. Donc il y aura des énigmes sur la culture et la nature. Donc ces deux animations ludiques seront proposées à 16h et le tarif est 4€ par personne et on a aussi un tarif adapté aux familles, donc 12€ pour les familles.
1: Si on souhaite avoir plus de renseignements ou réserver tout simplement pour une activité, comment on fait ?
2: Alors, on contacte l'Office de tourisme Bruyères-Vallon des Vosges, donc par téléphone au 03 29 50 51 33. Il y a aussi tout le descriptif des animations qui est détaillé sur le site internet de l'Office de tourisme, donc tourisme-bruyères.com.
3: Avec cette période d'été qui a débuté, Evodia poursuit ses visites guidées qui sont à l'attention du grand public, des visites qui nous entraînent dans des lieux différents, toujours autour de la seconde vie de nos vêtements. Pour en parler, je suis en compagnie de Manon-Antoine Barbeau, responsable de communication pour Evodia. Et avec vous, on va parler aujourd'hui donc de ces visites guidées. Je crois qu'elles sont au nombre de 3.
4: Oui, c'est ça. Donc on a effectivement pas uniquement le textile, on a 3 sites de traitement des déchets qui sont visitables par le grand public et qui sont gratuites. C'est le centre de recyclage de la Mai à Chavlot qui trie tous nos emballages, papier et emballages qu'on peut déposer dans les poubelles de tri. On a également Vosges TLC, donc ça c'est le centre de tri textile qui se trouve à Girmont. Et le dernier c'est Phoenix, donc notre unité de valorisation énergétique qui est située à Rambervillers et qui incinère nos ordures ménagères pour fabriquer de l'électricité et de la chaleur. Donc ces 3 visites-là sont organisées les vendredis soirs sur l'été, qui sont totalement gratuites.
3: Alors, on va rentrer un petit peu plus dans le détail de cet événement. Ça fait longtemps que Evodia propose ces visites ?
4: Oui. Sur chaque site, en fait, on a un parcours pédagogique qui nous permet de sensibiliser sur le devenir de ces 3 types de déchets. Donc, on le fait depuis longtemps.
3: Ce n'est pas qu'une visite, il y a aussi toute une action pédagogique autour pour expliquer la seconde vie qui est attribuée à ces différents éléments, si on prend Vosges TLC, par exemple, pour le textile.
4: Tout à fait, on a des parcours pédagogiques dédiés sur chaque site qui nous permettent de parler de façon globale de la gestion des déchets dans les Vosges et des matières spécifiques à chaque site.
3: C'est accessible à tous les publics ?
4: C'est accessible à tous les publics à partir de 8 ans.
3: Donc on peut venir en famille pour visiter.
4: Tout à
3: fait.
4: Ça
3: prend à peu près combien de temps cette visite ?
4: En général, c'est dans les 2 heures.
3: Il faut prévoir un petit peu de temps. Donc.
4: C'est ça.
3: Et ces 3 sites, on les a dictés, ils sont l'un, Vosges TLC, c'est du côté de Girmont, le centre de tri de la Mai, c'est à Chavlot.
4: Voilà, Vosges TLC est à Girmont, le centre de recyclage de la Mai est à Chavlot, et Phoenix est à Rambervillers.
3: Le rendez-vous est directement sur site, comment ça se passe ?
4: Alors en fait, il faut se rendre sur notre site internet, evodia.org, où on a effectivement toutes les dates de visite qui sont prévues les vendredis soirs et parfois même certains samedis matins, et s'inscrire directement sur le site, et ensuite vous aurez toutes les infos par mail d'une fois l'inscription faite.
3: Donc ce n'est pas parce qu'on s'inscrit que c'est payant, vous l'avez dit, c'est en entrée libre.
4: C'est gratuit.
3: et on peut venir avec toute la famille.
4: Voilà, on peut s'inscrire au nombre que vous souhaitez.
3: Quelle serait la petite phrase d'incitation que vous auriez à dire aux personnes qui nous écoutent pour venir visiter ces sites, y compris en période estivale?
4: Effectivement, quand on visite ces trois sites, on prend une claque visuelle, on va dire, sur la quantité de déchets, sur la façon dont on s'est trié, sur le métier vraiment des trieurs aussi. Toutes ces choses dont on ne se rend vraiment pas compte quand on fait le geste de tri chez soi. Donc c'est vraiment très impressionnant d'aller visiter. Et on fait également des visites groupes pour les associations ou entreprises qui souhaitent venir en groupe. C'est possible également.
3: Eh bien, on va rappeler le contact. C'est encore le site internet?
4: C'est sur notre site internet evodia.org et sur nos réseaux sociaux Facebook et Instagram et LinkedIn.
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2: Bonsoir à tous, à la une de l'actualité, 162 personnes ont été interpellées depuis le 6 juillet pour des allumages volontaires de feu, annonce de Sébastien Lecornu, et 5 services départementaux de secours et d'incendie ont été victimes de cyberattaques. Sont concernés les SDIS des Alpes-Maritimes, des Alpes-de-Haute-Provence, de l'Aisne, des Landes et de la Marne. Leur fonctionnement n'a pas été perturbé, mais des données personnelles ont été dérobées. Et puis en Gironde, le méga-feu est stabilisé mais toujours pas fixé, 42 000 hectares ont brûlé, 220 000 personnes ont été évacuées. Selon Sophie Privas, préfète de Gironde, c'est un incendie inédit.
3: C'est un feu inédit qu'on n'a jamais vu en France, qui a sa propre logique et qui n'obéit pas à une logique connue. Il n'est pas comme un feu qui va d'un point A à un point B parce qu'il est poussé par le vent. C'est un feu qui crée son propre vent et qui fait des sauts de plusieurs kilomètres. Donc ça oblige les sapeurs-pompiers, qui travaillent quand même d'arrache-pied, à adapter en permanence. Notre priorité, c'est sauver des vies. Le feu n'est pas fixé, c'est un feu extrêmement dangereux. Donc voilà, restons chacun concentrés, faisons en sorte que cet incendie soit fixé définitivement, que chacun puisse rentrer chez soi et retroussons-nous les manches pour reconstruire et l'État sera à côté.
2: Voilà la préfète de Gironde tout à l'heure. Et les incendies dans le sud-ouest vont coûter cher aux assurances. Les indemnisations pourraient atteindre plusieurs centaines de millions d'euros. En Gironde, 240 habitations ont déjà été détruites. Les assureurs vont également prendre en charge le relogement des personnes évacuées, même si leur logement n'a pas été endommagé. Le délai pour déclarer les sinistres est prolongé jusqu'au 31 août. Une nouvelle vague de chaleur va s'installer en France dès demain. Les températures vont

0: dépasser les 30 degrés sur une grande partie du pays avec un pic attendu mercredi jusqu'à 38 degrés à Paris, 36 à Lyon et à Grenoble, 40 degrés dans le sud-ouest. Il s'agit déjà de la quatrième vague de forte chaleur de cet été. Dominique de Villepin a été entendu en audition libre mi-juillet. C'est dans le cadre d'une enquête du parquet national financier. L'affaire porte sur des statuettes qu'il aurait reçues lorsqu'il était ministre entre 2002 et 2004. Le parquet confirme que plusieurs actes d'enquête ont été menés sans donner plus de précisions à ce stade. Un mot de sport, pas de changement. En tête du tennis féminin mondial, Arina Sabalenka reste numéro 1 au classement WTA devant Elina Rybakina et Jessica Pegula. Côté français, elles sont désormais 3 dans le top 100. Diane Paris, 60e, Elsa Jacquemot qui gagne 6 places et grimpe au 98e rang et Varvara Gracheva est 99e. Voilà pour l'actualité. Bonne soirée à tous.
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1: Bienvenue dans ce bulletin de météo. On s'intéresse au temps de ce mardi 28 juillet. C'est le 209e jour de l'année et on souhaite une bonne fête à tous les Sansons. Une journée ensoleillée et chaude nous attend. Dès le matin, le ciel est dégagé sans discontinuer, jusqu'au soir, des plaines jusqu'aux crêtes. Aucun nuage ne vient troubler cette journée entièrement ensoleillée sur l'ensemble des Vosges. L'indice UV est particulièrement élevé. On vous recommande la vigilance et de bien vous hydrater. La nuit suivante s'annonce également claire et particulièrement douce. Au lever du jour, le thermomètre affiche 13 à 14 degrés sur les Hauts-de-Vosges, 15 à 16 degrés sur l'ouest vosgien et jusqu'à 17 degrés sur le cœur du département. L'après-midi, le mercure grimpe fortement, 29 à 32 degrés sur le massif, contre 32 à 33 degrés à basse altitude. Le vent souffle de secteur nord-est, calme en plaine et d'intensité plus modérée sur les hauteurs, et dans la nuit, il bifurque au sud-est. Le lendemain mercredi, le soleil domine à nouveau sans partage, du lever au coucher. La chaleur continue de s'intensifier avec des nuits nettement plus chaudes qu'à l'accoutumée, journée qui s'annonce comme étant la plus chaude à l'échelle nationale. Au plus frais, il fait entre 17 et 18 degrés sur les Hauts-de-Vosges et le Piémont, hormis vers Châtel-sur-Moselle où l'on descend à 15 degrés. Et sur l'ouest vosgien, les valeurs se situent entre 15 et 17 degrés. Et les maximales atteignent 31 à 33 degrés sur le massif et jusqu'à 34 à 36 degrés sur le reste du département. Le vent s'est intensifié depuis la veille. Dès le matin, il souffle de secteur sud, puis il se renforce au sud-ouest avec des rafales atteignant 40 km/h. Il faudra attendre la nuit pour profiter d'une accalmie. Pour la suite de la semaine, un répit thermique interviendrait dès jeudi, accompagné du retour d'averses et d'un vent du sud-ouest plus actif. Les valeurs redescendraient ensuite temporairement avant une nouvelle remontée du mercure en fin de semaine et le week-end. En attendant, retrouvez toutes vos prévisions locales et l'évolution du temps sur radiocristal.org.
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1: Un fumeur sur cinq reconnaît encore jeter son mégot par la fenêtre de sa voiture. Un geste qui peut provoquer des incendies, surtout en période de forte chaleur, et qui pollue aussi notre planète. Pour lutter contre cette pollution, plusieurs villes françaises distribuent donc gratuitement des cendriers de poche. Et d'autres décident même de passer à l'action en ramassant les mégots par terre. Mathieu fait partie du Nice Plogging depuis 9 ans.
2: Alors là, c'est ce qu'on a ramassé en 20 minutes, ça. Donc il doit y en avoir peut-être 3000. Mais sachez qu'on en ramasse 10 000 tous les dimanches en une heure. Et donc les gens ne les voient même plus, les mégots. Un seul mégot, ça pollue entre 500 et 1000 litres d'eau. Et voilà, donc là, s'il y en a, comme on en ramasse 10 000 tous les dimanches, vous vous rendez compte de la quantité d'eau polluée. Donc éduquer, c'est important, communiquer et en dernier recours, verbaliser. Parce que là, on n'a pas le temps d'attendre encore 10 ans. Voilà, la Méditerranée est en danger grave. À cause de la pollution.
1: Une fois récoltés, ils sont ensuite envoyés et recyclés direction Recyclope à Marseille pour créer de l'énergie. Et puis en France, n'oublions pas, ce sont 25 000 tonnes de mégots qui sont jetées par terre. L'objectif est donc de réduire de 40% le nombre de mégots laissés dans l'espace public. Pour rappel, jeter sa cigarette en pleine rue peut être puni d'une amende allant de 135 à 1000 euros selon les villes.
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1: Psychovad participe à la grande collecte solidaire de téléphones à travers le département des Vosges organisée par Evodia. Je suis en compagnie de Lidvine Claudet, responsable du bâtiment Drive à Razimont. Et avec vous, nous allons parler justement de ces actions qui sont portées sur votre territoire, le territoire du Psychovad, dans le cadre de cette grande collecte solidaire de téléphones. Est-ce qu'on peut rappeler en deux mots ce que c'est que cette collecte ?
2: Alors, cette grande collecte de téléphones, en fait, c'est porté par Écosystème, qui est l'éco-organisme, et qui récupère depuis quelques années beaucoup de téléphones, qu'ils soient encore utilisables ou cassés, pour les faire réparer et les donner après, ensuite, en réparation pour que des organismes comme Emmaüs, par exemple, puissent en bénéficier et les redonner aux usagers qui en ont besoin.
1: Donc c'est une véritable action solidaire derrière cette collecte. On rappelle aussi que tout téléphone récupéré, s'il est potentiellement réparable, est évidemment vidé de l'intégralité de ses données.
2: Complètement, oui. Oui.
1: Il n'y a pas de risque de récupération et d'utilisation frauduleuse de ces données.
2: Non, non, pas du tout.
1: À côté de cela, les téléphones, il faut les collecter. Et ça, c'est l'opération qui se déroule en ce moment. Ça va être jusqu'à quand ?
2: Donc on a commencé le 5 juin et on continue jusqu'au 11 juillet.
1: Et quels sont les lieux de collecte sur notre territoire ?
2: Alors, on en a plusieurs. On a la déchetterie de Thaon-les-Vosges, on a la déchetterie de Golbey et on a aussi le bâtiment Drive, donc à Épinal-Razimont.
1: C'est ouvert dans les horaires de déchetterie, j'imagine, pour ce qui est des déchetteries ?
2: Oui, les déchetteries sont ouvertes du mardi au dimanche. À regarder après les horaires exactement, parce qu'il y a des matinées où c'est fermé. Par contre, le bâtiment Drive est ouvert du mardi au samedi, de 9h à midi, de 13h à 18h.
1: Et puis, il y a une opération que vous portez également sur le territoire Romary-Montain.
2: Oui, une opération un peu spéciale, puisqu'elle aura lieu que le 29 juin, de 13h30 à 20h30, qui va se passer au cinéma Majestic de Remiremont. Et là, les gens pourront ramener un ou plusieurs téléphones et, en échange, récupérer une place de cinéma.
1: Donc pour ça, il faudra se rendre directement pour l'opération au cinéma également ?
2: Exactement, oui.
1: Donc c'est une façon de bien débuter la soirée ?
2: C'est ça.
1: Donc on va rappeler la date de ce rendez-vous et les horaires ?
2: Donc le cinéma Majestic à Remiremont, 13h30 à 20h30, sur toute la journée du 29 juin.
1: Et puis bien entendu, les autres lieux de collecte que sont les déchetteries de Thaon et de Golbey, et puis le bâtiment Drive de Razimont. Pour toutes les personnes qui souhaitent en savoir davantage sur les actions du Psychovad, est-ce que vous pouvez nous rappeler son site internet et un numéro de téléphone ?
2: Oui, donc www.psychovad.fr, et puis vous pouvez aussi téléphoner au 03 29 31 33 75. Rouge-mag.
3: Le Théâtre du Peuple a une programmation estivale complète pour cet été. Nous sommes en compagnie de Marie Cassal pour en parler. Vous êtes la directrice déléguée du Théâtre du Peuple de Bussan, donc ce mythique théâtre qu'on connaît tous dans les Vosges. Et la programmation court du 16 juillet au 13 septembre cette année. Au 31 juillet, cette fois-ci, on passe quelques jours et on reprend un moment musical notamment, mais une proposition nouvelle aussi.
4: Julie Delisle a fait une carte blanche, un collectif de musiciens assez étonnant et assez épatant, qui est dirigé par Julien Collardel, le souffle collectif, et ils vont venir à deux moments dans l'été. Le premier, c'est le 31 juillet. Ça va être très joyeux. On a des musiciens qui viennent du monde. Ils sont avec tous leurs univers et ensemble, ils nous créent un collectif qui va s'inventer au Théâtre du Peuple. On joue le 31 juillet avec la proposition « Ce qui s'éveille en nous », avec une traversée musicale du Théâtre du Peuple à 16h. Et puis, on ne va pas terminer comme ça. On décide de faire un bal que folk cet été. Et on va faire un bal dans un espace qui est une sorte de salle de bal dans la forêt, qui est l'endroit du Théâtre de Verdure qu'on avait inauguré l'année dernière. Donc on va pouvoir danser ensuite avec le duo coach sur la soirée.
3: On passe au mois d'août maintenant, le 7 août, on reprend les éphémères, toujours une thématique différente, et cette fois-ci on va s'intéresser à l'eau.
4: Cette année on s'intéresse à l'eau, avec un de nos artistes associés Paul Francesconi et Alix Fournier-Pitaluga, et toujours Baptiste Rolla, celui qui marche. Il s'arrête un peu de nouveau au Théâtre du Peuple et on va traverser l'histoire des ruisseaux, parce que Busson et les Vosges, ce sont aussi des terres d'eau. Et là, ce sera des textes en déambulation. On n'est pas au Théâtre du Peuple au départ, on est plutôt vers les sources. Et ce sera aussi inventé avec les habitants, puisque tout ce projet est créé avec les habitants, avec des comédiens amateurs. Ça va être assez joyeux. Et on terminera la soirée au Théâtre du Peuple. Ça commence à 15h. Vous trouvez toutes les informations un peu plus pratiques sur le site internet.
3: Vous avez fait appel à une sociologue également ?
4: Oui, le Théâtre du Peuple a associé Anne Labi, qui est une sociologue qui est maintenant depuis 2024, qui vient à Busson beaucoup. Elle avait fait d'abord une première pièce sociologique. On a travaillé tout le jubilé avec elle et toutes les rencontres qu'elle a faites avec les habitants a tiré des envies. Et l'eau est rentrée dans les sujets qui importent aussi les habitants d'ici, c'était l'eau. Et de tout ça est née l'histoire des ruisseaux.
3: Évidemment, il y a des tarifs hein, en fonction de ce qu'on veut voir et assister. Les tarifs sont différents. On ne va peut-être pas tous les détailler, mais pouvez-vous nous expliquer un peu comment ça fonctionne et où on peut réserver ?
4: Vous avez les éphémères. Là, on est sur des tarifs un peu plus simples. On est en placement libre dans le Théâtre du Peuple. Le souffle du berger, les concerts de souffle collectif et le prélude de Pan seront à 20 et 15 euros. Histoire des ruisseaux à la recherche de temps de cam, 15 et 12 euros. Et puis vous avez le bal, les concerts et tout qui sont entre 5 et 4 euros.
3: Si on souhaite se renseigner ou réserver, est-ce que vous avez peut-être un site internet ou un numéro de téléphone ou des réseaux sociaux pour vous joindre ?
4: Vous pouvez appeler la billetterie et notre magique Gisèle qui vous répondra au 03 29 61 50 48. Le Théâtre du Peuple a un site internet, théâtredupeuple.com. Vous nous retrouvez aussi sur Facebook et sur Instagram.
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2: Bonsoir à tous. L'essentiel de l'actualité, 162 personnes ont été interpellées depuis le 6 juillet pour des allumages volontaires de feu, annonce de Sébastien Lecornu. Et les incendies dans le sud-ouest vont coûter cher aux assurances. Les indemnisations pourraient atteindre plusieurs centaines de millions d'euros. En Gironde, 240 habitations ont déjà été détruites. Les assureurs vont également prendre en charge le relogement des personnes évacuées, même si leur logement n'a pas été endommagé. Le délai pour déclarer les sinistres est prolongé jusqu'au 31 août. Dominique de Villepin a été entendu en audition libre mi-juillet. C'est dans le cadre d'une enquête du parquet national financier. L'affaire porte sur des statuettes qu'il aurait reçues lorsqu'il était ministre entre 2002 et 2004. Le parquet confirme que plusieurs actes d'enquête ont été menés sans donner plus de précisions à ce stade. Un mot de sport, pas de changement. En tête du tennis féminin mondial, Arina Sabalenka reste numéro 1 au classement WTA devant Elina Rybakina et Jessica Pegula. Côté français, elles sont désormais 3 dans le top 100. Diane Paris, 60e, Elsa Jacquemot qui gagne 6 places et grimpe au 98e rang et Varvara Gracheva est 99e.
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1: Bienvenue dans ce bulletin de météo. On s'intéresse au temps de ce mardi 28 juillet. C'est le 209e jour de l'année et on souhaite une bonne fête à tous les Sansons. Une journée ensoleillée et chaude nous attend. Dès le matin, le ciel est dégagé sans discontinuer. Jusqu'au soir, des plaines jusqu'aux crêtes. Aucun nuage ne vient troubler cette journée entièrement ensoleillée sur l'ensemble des Vosges. L'indice UV est particulièrement élevé. On vous recommande la vigilance et de bien vous hydrater. La nuit suivante s'annonce également claire et particulièrement douce. Au lever du jour, le thermomètre affiche 13 à 14 degrés sur les Hauts-de-Vosges, 15 à 16 degrés sur l'ouest vosgien et jusqu'à 17 degrés sur le cœur du département. L'après-midi, le mercure grimpe fortement, 29 à 32 degrés sur le massif, contre 32 à 33 degrés à basse altitude. Le vent souffle de secteur nord-est, calme en plaine et d'intensité plus modérée sur les hauteurs, et dans la nuit, il bifurque au sud-est. Le lendemain mercredi, le soleil domine à nouveau sans partage, du lever au coucher. La chaleur continue de s'intensifier avec des nuits nettement plus chaudes qu'à l'accoutumée, journée qui s'annonce comme étant la plus chaude à l'échelle nationale. Au plus frais, il fait entre 17 et 18 degrés sur les Hauts-de-Vosges et le Piémont, hormis vers Châtel-sur-Moselle où l'on descend à 15 degrés. Et sur l'ouest vosgien, les valeurs se situent entre 15 et 17 degrés. Et les maximales atteignent 31 à 33 degrés sur le massif et jusqu'à 34 à 36 degrés sur le reste du département. Le vent s'est intensifié depuis la veille. Dès le matin, il souffle de secteur sud, puis il se renforce au sud-ouest avec des rafales atteignant 40 km/h. Il faudra attendre la nuit pour profiter d'une accalmie. Pour la suite de la semaine, un répit thermique interviendrait dès jeudi, accompagné du retour d'averses et d'un vent du sud-ouest plus actif. Les valeurs redescendraient ensuite temporairement avant une nouvelle remontée du mercure en fin de semaine et le week-end. En attendant, retrouvez toutes vos prévisions locales et l'évolution du temps sur radiocristal.org.
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2: Bonsoir à tous. L'essentiel de l'actualité, 162 personnes ont été interpellées depuis le 6 juillet pour des allumages volontaires de feu, annonce de Sébastien Lecornu. Et les incendies dans le sud-ouest vont coûter cher aux assurances. Les indemnisations pourraient atteindre plusieurs centaines de millions d'euros. En Gironde, 240 habitations ont déjà été détruites. Les assureurs vont également prendre en charge le relogement des personnes évacuées, même si leur logement n'a pas été endommagé. Le délai pour déclarer les sinistres est prolongé jusqu'au 31 août. Dominique de Villepin a été entendu en audition libre mi-juillet. C'est dans le cadre d'une enquête du parquet national financier. L'affaire porte sur des statuettes qu'il aurait reçues lorsqu'il était ministre entre 2002 et 2004. Le parquet confirme que plusieurs actes d'enquête ont été menés sans donner plus de précisions à ce stade. Un mot de sport, pas de changement. En tête du tennis féminin mondial, Arina Sabalenka reste numéro 1 au classement WTA devant Elina Rybakina et Jessica Pegula. Côté français, elles sont désormais 3 dans le top 100. Diane Paris, 60e, Elsa Jacquemot qui gagne 6 places et grimpe au 98e rang et Varvara Gracheva est 99e.
3: Bienvenue dans ce bulletin de météo. On s'intéresse au temps de ce mardi 28 juillet. C'est le 209e jour de l'année et on souhaite une bonne fête à tous les Sansons. Une journée ensoleillée et chaude nous attend. Dès le matin, le ciel est dégagé sans discontinuer. Jusqu'au soir, des plaines jusqu'aux crêtes. Aucun nuage ne vient troubler cette journée entièrement ensoleillée sur l'ensemble des Vosges. L'indice UV est particulièrement élevé. On vous recommande la vigilance et de bien vous hydrater. La nuit suivante s'annonce également claire et particulièrement douce. Au lever du jour, le thermomètre affiche 13 à 14 degrés sur les Hauts-de-Vosges, 15 à 16 degrés sur l'ouest vosgien et jusqu'à 17 degrés sur le cœur du département. L'après-midi, le mercure grimpe fortement, 29 à 32 degrés sur le massif, contre 32 à 33 degrés à basse altitude. Le vent souffle de secteur nord-est, calme en plaine et d'intensité plus modérée sur les hauteurs, et dans la nuit, il bifurque au sud-est. Le lendemain mercredi, le soleil domine à nouveau sans partage, du lever au coucher. La chaleur continue de s'intensifier avec des nuits nettement plus chaudes qu'à l'accoutumée, journée qui s'annonce comme étant la plus chaude à l'échelle nationale. Au plus frais, il fait entre 17 et 18 degrés sur les Hauts-de-Vosges et le Piémont, hormis vers Châtel-sur-Moselle où l'on descend à 15 degrés. Et sur l'ouest vosgien, les valeurs se situent entre 15 et 17 degrés. Et les maximales atteignent 31 à 33 degrés sur le massif et jusqu'à 34 à 36 degrés sur le reste du département. Le vent s'est intensifié depuis la veille. Dès le matin, il souffle de secteur sud, puis il se renforce au sud-ouest avec des rafales atteignant 40 km/h. Il faudra

0: tombant de la nuit pour profiter d'une accalmie. Pour la suite de la semaine, un répit thermique interviendrait dès jeudi, accompagné du retour d'averses et d'un vent du sud-ouest plus actif. Les valeurs redescendraient ensuite temporairement avant une nouvelle remontée du mercure en fin de semaine et le week-end. En attendant, retrouvez toutes vos prévisions locales et l'évolution du temps sur radiocristal.org.
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1: Un fumeur sur cinq reconnaît encore jeter son mégot par la fenêtre de sa voiture. Un geste qui peut provoquer des incendies, surtout en période de forte chaleur, et qui pollue aussi notre planète. Pour lutter contre cette pollution, plusieurs villes françaises distribuent donc gratuitement des cendriers de poche, et d'autres décident même de passer à l'action en ramassant les mégots par terre. Mathieu fait partie du Nice Plogging depuis 9 ans.
2: Alors là, c'est ce qu'on a ramassé en 20 minutes, ça. Donc il doit y en avoir peut-être 3000. Mais sachez qu'on en ramasse 10 000 tous les dimanches en une heure. Et les gens ne les voient même plus, les mégots. Un seul mégot, ça pollue entre 500 et 1000 litres d'eau. Et voilà, donc là, s'il y en a comme on en ramasse 10 000 tous les dimanches, vous vous rendez compte de la quantité d'eau polluée. Donc, éduquer, c'est important, communiquer, et en dernier recours, verbaliser, parce que là, on n'a pas le temps d'attendre encore 10 ans. Voilà, la Méditerranée est en danger grave. À cause de la pollution.
1: Une fois récoltés, ils sont ensuite envoyés et recyclés direction Recyclope à Marseille pour créer de l'énergie. Et puis en France, n'oublions pas, ce sont 25 000 tonnes de mégots qui sont jetées par terre. L'objectif est donc de réduire de 40% le nombre de mégots laissés dans l'espace public. Pour rappel, jeter sa cigarette en pleine rue peut être puni d'une amende allant de 135 à 1000 euros selon les villes.
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0: Découvrons ensemble l'histoire des Vosges et pour ces prochaines minutes, nous sommes avec notre invité Jacques Grasser. Bonjour.
1: Bonjour.
0: Je rappelle, vous êtes agrégé d'histoire et c'est avec vous que l'on découvre l'histoire de notre département et l'histoire d'Épinal par la même occasion. Nous nous sommes arrêtés en 1870 après des moments d'occupation d'Épinal. Pas forcément facile cette période d'ailleurs. On va parler de cette transition entre cette année terrible et cette armée allemande hein, qui a donc annexé Alsace, Moselle et l'exode alsacien également qui se fait sur nos terres.
1: Voilà.
0: Alors je vous laisse la parole pour nous présenter ce qui se passe ensuite.
1: Voilà, donc de 1871 à 1873, Épinal, comme les autres villes de l'Est de la France, est occupée par des unités militaires, on va dire allemandes, puisque l'Empire allemand a été établi à Versailles en 1871, avec le nouvel empereur, qui est l'ancien roi de Prusse, Guillaume Ier, et puis le chancelier Bismarck. Donc en 1873, les dernières unités, en juillet 1873, les dernières unités militaires allemandes se retirent d'Épinal quand arrive, effectivement, partent le matin et l'après-midi, arrive le premier régiment français. Alors le problème qui se pose à l'époque à l'état-major français, c'est que la nouvelle frontière, donc entre la Lorraine et l'Alsace, essentiellement, et puis la Moselle, bien sûr, et le nouveau département de Meurthe-et-Moselle, va être extrêmement vulnérable. Jusque-là, on était sur le Rhin, donc le Rhin formait une frontière, et donc permettait quand même de se défendre un peu plus facilement, ce qui n'est plus le cas maintenant, puisque la frontière, en ce qui concerne les Vosges, bah, c'est la limite orientale de l'actuel département des Vosges, c'est-à-dire qu'on va de Bussan est frontière, le col de la Chourte frontière, le col du Bonhomme, le col de Salles, etc. Ce sont des cols où se trouve la frontière, la nouvelle frontière franco-allemande. Alors bien entendu, on peut pas se défendre au sud de la montagne. Les liaisons ne sont pas bonnes, c'est pas possible. Et donc un général du génie, le général Raymond Serré de Rivière, qui est directeur du génie, va concevoir dès 1873 une défense fortifiée des frontières terrestres et maritimes de la France, à commencer, bien entendu, la priorité, c'est la frontière de l'Est de la France. Alors pourquoi va-t-il concevoir cela? Bah parce que en 1873, l'Allemagne est toujours menaçante. Et on menace toujours, si l'armée française se reconstitue trop vite, Bismarck menace de refaire la guerre à la France. Et si ça ne s'est pas passé, c'est parce que l'Angleterre est intervenue. L'Angleterre

0: de la reine Victoria a menacé de s'allier à la France si jamais l'Allemagne avait des velléités à nouveau d'entrer en campagne contre la France. Donc malgré tout, il y a urgence, puisque l'armée de campagne n'est encore pas réorganisée. Il ne faut pas oublier qu'en ayant perdu la guerre, l'armée elle-même l'armée de campagne est totalement exsangue. Il faut tout reconstruire. Donc en attendant, il faut pouvoir se défendre. Donc l'idée, c'est de construire des fortifications dans l'est de la France, de façon à ce que si jamais l'Allemagne attaquait, le temps qu'elle mettra à prendre ces fortifications, en sachant que aucune fortification n'est invulnérable, le temps qu'elle mettra à assiéger et à prendre ces fortifications, ça permettra de mobiliser l'armée de campagne, de la concentrer et de pouvoir contre-attaquer. Voilà quelle est l'idée. Et d'ailleurs, c'est une idée qui fonctionnera en 1914, parce qu'il ne faut pas oublier que si l'armée allemande est passée par la Belgique, donc en violant la neutralité belge, c'est tout simplement parce que l'état-major allemand avait fait le choix de ne pas attaquer frontalement la frontière fortifiée de l'Est de la France pour ne pas perdre de temps. Voilà, mais ça, on y reviendra ultérieurement. Donc, à Verdun, on va commencer à construire des forts dès 1874, ce qu'on appelle d'ailleurs les forts de la panique, parce qu'il y avait menace de l'Allemagne. Et puis, en Épinal, c'est à partir de 1876. Alors, il faut bien expliquer à nos auditeurs en quoi ça consiste. Ça consiste, en fait, à fortifier, à entourer avec un certain nombre d'ouvrages fortifiés des villes qui sont elles-mêmes des villes carrefour de voies de communication, carrefour routier, carrefour ferroviaire. Donc on a quatre villes dans ce cas-là dans l'est de la France que l'on peut fortifier, soit parce que c'est d'anciennes places fortes, soit parce qu'elles sont situées effectivement sur des axes de communication importants. Alors c'est le cas de Belfort qui était déjà une place forte antérieurement. Souvenons-nous du siège de Belfort en 1870. C'est Épinal, qui n'était pas fortifié, mais qui est un carrefour de communication. Alors, entre Belfort et Épinal, on va construire ce qu'on appelle des forts d'arrêt, en face des vallées qui descendent des Vosges, en face de la haute vallée de la Moselle, en face de la vallée de la Moselotte, en face de la vallée de Cleury, en face de la vallée de la Vologne, etc. Donc, des forts d'arrêt qui vont se succéder entre Belfort et Épinal. Donc on a par exemple le fort d'Arches, on a un fort du Parmont-Armirmont, un fort au-dessus de Rupt-sur-Moselle, un fort au-dessus du Thiot, un fort au Ballon-Servance, et ensuite un fort à Giromagny, dans le territoire de Belfort, qui fait la liaison avec la place de Belfort. Donc autour de Belfort, il y a un certain nombre d'ouvrages fortifiés, et autour d'Épinal, on va construire progressivement 16 ouvrages autour de la ville. C'est des ouvrages qui sont tous situés en face de voies de communication. Et puis, au nord de ce rideau fortifié, on va avoir des fortifications autour de Toul et autour de Verdun, avec de la même façon un rideau fortifié entre les deux, c'est-à-dire des forts situés sur les hauts de Meuse, comme Newville, comme Troyon, comme Génicourt, etc. Voilà. Donc, place forte de Toul, place forte de Verdun et les hauts de Meuse avec un certain nombre de forts. Voilà. Et entre les deux, entre Toul et Épinal, on laisse une trouée où il n'y a pas de fortification. Enfin, il y a simplement un fort tout en avant, à côté du Néville, à Manonvillé, qui sert de, comme on dit, de sonnette, c'est-à-dire d'alerte si jamais il y avait une attaque. Et puis, au fond de cette trouée, on a le fort de Bourlémont, à côté de Neuchâtel, à 5 km de Neuchâtel, qui est un peu au fond de la nasse. Donc on laisse cette trouée au milieu, en se disant, si les Allemands attaquent, ils vont vouloir aller vite, donc ils ne vont pas attaquer frontalement les rideaux fortifiés, mais ils vont essayer de passer entre. Et donc on les coincera entre Toul et Épinal. C'est effectivement ce qui s'est passé en 1814. Voilà.
1: Alors pour en revenir simplement sur ces fortifications, à quoi est-ce qu'elles ressemblent? Comment est-ce qu'on les construit?
0: Alors, ce sont des ouvrages qui sont construits très rapidement. À l'époque, on a même dit trop rapidement. Il y a eu gros problèmes avec les entreprises, des gros problèmes réglementaires. On s'est un peu assis sur les règlements pour aller plus vite. Donc, c'est des ouvrages qui sont construits généralement en un an et demi. On creuse un trou, on prend la pierre qui est sous la terre. Donc, on ouvre une carrière, en fait, pour construire les ouvrages. On va construire l'ouvrage, donc, à l'intérieur de ce trou. L'extérieur, c'est les fossés. Et on va recouvrir, avec la terre qu'on a enlevée, on va recouvrir l'ouvrage, à la fois en extérieur et en intérieur, on va le recouvrir de terre. Alors, c'est des ouvrages qui sont tous adaptés à leur géographie propre, à leur topographie. C'est-à-dire qu'on tire dans telle ou telle direction, donc en face de route, en face de voie ferrée, ou en face du canal aussi, le nouveau canal de l'Est qui est construit en 1884. Donc on le surveille aussi, et puisque les armées modernes ont besoin de routes ou de voies ferrées pour se déplacer, avec du matériel de plus en plus lourd, et donc chaque fort est original, a une forme originale, même si il y a une forme un peu générale qui revient toujours. Les seules choses qui sont les mêmes partout, c'est l'épaisseur des murs et des toitures, qui sont là des épaisseurs réglementées par le service du génie. Mais sinon, les dessins des forts, étant donné des topographies différentes et des axes de tir différents, sont quasiment, on peut dire, quasiment tous différents, même si, d'une façon générale, on retrouve
1: les grandes lignes,
0: des trapèzes ou des pentagones plus ou moins réguliers. Et l'artillerie, jusqu'en 1885, est une artillerie qui se trouve sur le rempart, c'est-à-dire qu'elle est en plein air.
1: Oui, et c'est important de le préciser, parce que quand on dit fort, fortification, nous on s'attend au château qu'on voit de loin, etc. Mais là, au contraire, le but c'est de le faire disparaître.
0: C'est de le faire disparaître, du moins de ne pas le montrer d'une façon ouverte, même si on sait très bien que l'adversaire a des espions, et ils savent parfaitement où se trouvent les ouvrages. D'ailleurs, les ouvrages, généralement, ils sont portés sur les cartes aussi, alors il n'y a pas de problème. Mais enfin, disons que c'est dissimulé, c'est surtout un ouvrage qui est relativement aplati, c'est-à-dire ça forme une espèce de colline très plate, donc pour éviter les coups d'artillerie directs. Hein, voilà. Donc ça, c'est la première conception du général Séré de Rivière, donc qui va être à Épinal, qui va être construit à partir de 1876, et qui va se terminer, pour l'essentiel, en 1885. Donc voilà.
1: Alors, compte sur le pourtour d'Épinal, ça fait combien de fortifications?
0: Alors ça fait, on a 16 ouvrages, plus ou moins gros, hein, le plus gros étant l'ouvrage, le fort de Longchamp. Le plus petit étant l'ouvrage du TIA, complètement sur le sud-ouest de la place. Et puis, donc, on parlera d'ouvrages, on partira de forts, on parlera de batteries, comme les friches, par exemple. Hein. La batterie, c'est un peu... On essaye de moins l'utiliser maintenant, parce que ça fait confusion avec ce qu'on appelle vraiment des batteries d'artillerie qui seront construites ultérieurement ou qui sont construites dès le départ à côté d'un fort, pour renforcer l'artillerie d'un fort. Hein. Mais ça, on y reviendra. Donc, on a à peu près une... ça fait un développement d'à peu près 40 km hein, de tour. Donc si vous voulez vous amuser à faire le tour des forts, vous faites 40 km. Voilà.
1: Une véritable ceinture de forts pour protéger donc la cité spinalienne. Nous allons interrompre ici notre présentation historique et nous nous retrouverons dans une prochaine émission en votre compagnie, Jacques Grasser. Et je vous propose qu'on puisse parler également de ces hommes qui vont venir dans ces forts et ainsi il va se former une véritable petite armée sur le secteur spinalien et vosgien. Mais tout ça, on en reparle dans une prochaine émission. À très bientôt autour de l'histoire des Vosges et l'histoire d'Épinal.

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2: Bonsoir à tous, à la une de l'actualité. 162 personnes ont été interpellées depuis le 6 juillet pour des allumages volontaires de feu, annonce de Sébastien Lecornu. Et 5 services départementaux de secours et d'incendie ont été victimes de cyberattaques. Sont concernés les SDIS des Alpes-Maritimes, des Alpes de Haute-Provence, de l'Aisne, des Landes et de la Marne. Leur fonctionnement n'a pas été perturbé, mais des données personnelles ont été dérobées. Et puis en Gironde, le méga-feu est stabilisé mais toujours pas fixé. 42 000 hectares ont brûlé, 220 000 personnes ont été évacuées. Selon Sophie Privas, préfète de Gironde, c'est un incendie inédit.
3: C'est un feu inédit qu'on n'a jamais vu en France, qui a sa propre logique et qui n'obéit pas à une logique connue. Il n'est pas comme un feu qui va d'un point A à un point B parce qu'il est poussé par le vent. C'est un feu qui crée son propre vent et qui fait des sauts de plusieurs kilomètres. Donc ça oblige les sapeurs-pompiers, qui travaillent quand même d'arrache-pied, à adapter en permanence. Notre priorité, c'est sauver des vies. Le feu n'est pas fixé, c'est un feu extrêmement dangereux. Donc voilà, restons chacun concentrés, faisons en sorte que cet incendie soit fixé définitivement, que chacun puisse rentrer chez soi et retroussons-nous les manches pour reconstruire et l'État sera à côté.
2: Voilà la préfète de Gironde tout à l'heure. Et les incendies dans le sud-ouest vont coûter cher aux assurances. Les indemnisations pourraient atteindre plusieurs centaines de millions d'euros. En Gironde, 240 habitations ont déjà été détruites. Les assureurs vont également prendre en charge le relogement des personnes évacuées, même si leur logement n'a pas été endommagé. Le délai pour déclarer les sinistres est prolongé jusqu'au 31 août. Une nouvelle vague de chaleur va s'installer en France dès demain. Les températures vont dépasser les 30 degrés sur une grande partie du pays, avec un pic attendu mercredi jusqu'à 38 degrés à Paris, 36 à Lyon et à Grenoble, 40 degrés dans le sud-ouest. Il s'agit déjà de la quatrième vague de forte chaleur de cet été. Dominique de Villepin a été entendu en audition libre mi-juillet. C'est dans le cadre d'une enquête du parquet national financier. L'affaire porte sur des statuettes qu'il aurait reçues lorsqu'il était ministre entre 2002 et 2004. Le parquet confirme que plusieurs actes d'enquête ont été menés sans donner plus de précisions à ce stade. Un mot de sport, pas de changement. En tête du tennis féminin mondial, Arina Sabalenka reste numéro 1 au classement WTA devant Elina Rybakina et Jessica Pegula. Côté français, elles sont désormais 3 dans le top 100. Diane Paris, 60e, Elsa Jacquemot qui gagne 6 places et grimpe au 98e rang et Varvara Gracheva est 99e. Voilà pour l'actualité. Bonne soirée à tous.
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1: Bienvenue dans ce bulletin de météo. On s'intéresse au temps de ce mardi 28 juillet. C'est le 209e jour de l'année et on souhaite une bonne fête à tous les Sansons. Une journée ensoleillée et chaude nous attend. Dès le matin, le ciel est dégagé sans discontinuer, jusqu'au soir, des plaines jusqu'aux crêtes. Aucun nuage ne vient troubler cette journée entièrement ensoleillée sur l'ensemble des Vosges. L'indice UV est particulièrement élevé. On vous recommande la vigilance et de bien vous hydrater. La nuit suivante s'annonce également claire et particulièrement douce. Au lever du jour, le thermomètre affiche 13 à 14 degrés sur les Hauts-de-Vosges, 15 à 16 degrés sur l'ouest vosgien et jusqu'à 17 degrés sur le cœur du département. L'après-midi, le mercure grimpe fortement, 29 à 32 degrés sur le massif, contre 32 à 33 degrés à basse altitude. Le vent souffle de secteur nord-est, calme en plaine et d'intensité plus modérée sur les hauteurs, et dans la nuit, il bifurque au sud-est. Le lendemain mercredi, le soleil domine à nouveau sans partage, du lever au coucher. La chaleur continue de s'intensifier avec des nuits nettement plus chaudes qu'à l'accoutumée, journée qui s'annonce comme étant la plus chaude à l'échelle nationale. Au plus frais, il fait entre 17 et 18 degrés sur les Hauts-de-Vosges et le Piémont, hormis vers Châtel-sur-Moselle où l'on descend à 15 degrés. Et sur l'ouest vosgien, les valeurs se situent entre 15 et 17 degrés. Et les maximales atteignent 31 à 33 degrés sur le massif et jusqu'à 34 à 36 degrés sur le reste du département. Le vent s'est intensifié depuis la veille. Dès le matin, il souffle de secteur sud, puis il se renforce au sud-ouest avec des rafales atteignant 40 km/h. Il faudra attendre la nuit pour profiter d'une accalmie. Pour la suite de la semaine, un répit thermique interviendrait dès jeudi, accompagné du retour d'averses et d'un vent du sud-ouest plus actif. Les valeurs redescendraient ensuite temporairement avant une nouvelle remontée du mercure en fin de semaine et le week-end. En attendant, retrouvez toutes vos prévisions locales et l'évolution du temps sur radiocristal.org.
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1: La compagnie des Jolis Mômes annonce son festival, donc Tambouille Festival, qui aura lieu dans la communauté de communes de Bruyère. Et nous sommes en compagnie de sa directrice artistique, Madame Louise Feuté. Donc avant de rentrer dans le détail de la programmation, puisque ça aura lieu du 30 juillet au 8 août, est-ce que vous pouvez un peu nous expliquer ce que c'est ce festival ?
2: Alors le Tambouille Festival, c'est un festival itinérant, donc 7 jours, 7 lieux différents et 7 programmations différentes, c'est-à-dire qu'à chaque jour de festival, on va avoir des concerts et des spectacles différents, donc on peut venir au Tambouille Festival plusieurs fois pour découvrir plein d'artistes différents, et les soirées s'articulent avec plutôt à partir de 19h un concert apéro où on peut aussi manger sur place, puis vers 20h30 il y a une proposition de spectacle vivant. Et puis à 21h30, on enchaîne sur des concerts plus festifs.
1: Donc ça commence dès le 30 juillet et on se rend à Champ-le-Duc.
2: Oui, à Champ-le-Duc le 30 juillet, donc c'est l'ouverture du festival. Donc là, on aura du tissu aérien, donc c'est du cirque, de la chanson française, et puis on accueille Who's the Cuban, qui est un groupe exceptionnel de musique cubaine, voilà, pour une ambiance chaude. Ça ouvre à partir de 19h, et puis ça va jusqu'à 23h.
1: Le lendemain, on a une autre programmation, mais à l'Aveline de Vambruyère.
2: Voilà, à l'Aveline de Vambruyère, le 31, ça ouvre à 19h. Donc là, on va avoir de la fanfare latino avec le tue-tête à 19h pour l'apéro. Ensuite, on aura du clown contemporain avec la compagnie En Débordement qu'on aime beaucoup. Le nouveau spectacle qui s'appelle Piu Piu. Donc là, c'est un spectacle qu'on peut venir voir en famille à partir de 6 ans. Et puis à 21h30, on a la tête d'affiche, les petits-fils de Janine. Donc là, c'est de la chanson festive, très festive. Voilà, qu'on est vraiment ravis d'accueillir. Ils viennent de loin.
1: On passe cette fois-ci au 1er août. On change de mois et on se rend à l'Épanche.
2: À l'Épanche sur Vologne, on espère le retour du festival sur le grand stade en herbe. Alors, on va ouvrir à 19h avec E-Folk, c'est de la chanson à la cool. Beaucoup de reprises avec de la contrebasse, c'est très sympa. À 20h30, on aura un cabaret impro, donc là c'est de l'improvisation théâtrale. Et puis à 21h30, un concert de pop-rock qui sera en deux parties parce qu'il sera coupé par un feu d'artifice à 22h30.
1: Alors comment fonctionne le festival ? Est-ce qu'il y a des tarifs d'entrée spécifiques ? On doit réserver pour avoir accès à ces animations ?
2: Pas du tout, c'est un festival plein air en entrée libre. Il n'y a absolument rien à payer pour rentrer dans le Tambouille Festival. Donc on vient à l'heure qu'on veut, de manière libre. Et puis après on encourage les spectateurs pour financer le festival à consommer sur place, à manger sur place, à boire un petit coup, à acheter un petit souvenir du festival pour aider le festival à exister.
1: Louise, si on souhaite avoir plus de renseignements sur votre compagnie ou le festival, comment on peut faire ?
2: On va sur le site internet tambouillefestival.fr, tout simplement, ou on appelle au numéro de téléphone qui est le 03 72 54 04 04.
3: L'établissement français du sang poursuit ses collectes de sang à travers notre département, y compris durant cette période d'été. Nous sommes en compagnie d'Olivier Duras, chargé de communication institutionnelle et relations presse auprès de l'établissement français du sang Grand Est. Et avec vous, nous allons faire le point dans quelques instants sur les collectes prévues pour cette période. Alors, avant d'avancer sur ces dates, à noter, j'aimerais qu'on puisse revenir, c'est la canicule qui a fait l'actualité de ces derniers jours. Est-il prudent de donner en période de canicule ? Est-ce que vous maintenez les collectes ? Est-ce que les lieux sont adaptés ? Comment ça se passe pour le don du sang, cette gestion de la canicule ?
4: Eh bien, c'est une gestion qui n'est pas facile, comme tout organisateur d'événements dans certains lieux publics. Donc, on maintient notre offre de collecte dans la mesure du possible. On invite les donneurs à venir dans les salles des fêtes. Nous, on est équipés là au niveau de l'EFS, on a des prémisateurs, on a des ventilateurs et puis on a une quantité d'eau importante qu'on donne aux donneurs. Parfois, on peut avoir des transferts de collecte quand les mairies peuvent nous accorder des lieux climatisés. tiens. Donc on peut avoir des transferts de collecte dans ces endroits-là, mais bon, on essaye de réduire au maximum le nombre de collectes annulées. On essaye vraiment d'être présent durant cette période et bien sûr en s'adaptant le mieux possible.
3: Les canicules ne représentent pas un risque pour les donneurs de sang? Ils peuvent venir en toute confiance à ces collectes?
4: Oui, ils peuvent venir en toute confiance. Bon, ce qu'on recommande, c'est qu'ils boivent beaucoup plus que d'habitude et puis leur dire vraiment de ne pas faire d'activité sportive avant et après le don. Là, vraiment, c'est une recommandation importante qu'on peut faire pendant cette période de chaleur.
3: Et je crois que ces activités sont à limiter de toute façon en période de forte chaleur. Donc, le don du sang ne déroge pas à la règle. Mais en tout cas, il n'est pas incompatible avec ces canicules. Je vous propose à présent qu'on découvre les dates des collectes qui sont programmées pour cette période d'été. Quelles sont les prochaines dates à ne pas manquer ?
4: Le mardi 28 juillet, à Arches, à la salle des fêtes, de 16h à 19h30. Le mercredi 29 juillet à la Bresse, à la salle des fêtes, de 16h à 19h30. Le mercredi 29 juillet à Vittel, à la salle du Moulin, de 16h à 19h30. Le jeudi 30 juillet à Bruyères, à la salle Relais de la Cité, de 15h30 à 19h30.
3: Et puis pour toutes les personnes qui souhaitent en savoir davantage sur ces collectes, sur les actions autour du don de sang, rappelez-nous également votre site internet et je crois que vous avez une application mobile disponible.
4: Oui, on a notre site internet dondesang.efs.santé.fr et puis on a l'application Don de Sang que vous pouvez télécharger.
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1: Chers amis discophiles, bonjour. Je vous propose aujourd'hui de découvrir un disque qui pour moi est un modèle de production artistique, un modèle tant au point de vue interprétation, texte de la pochette, et Dieu sait si c'est important, qualité de la prise de son et intérêt du programme, cohérence du programme. C'est un disque d'œuvres pour flûte et piano, soit des œuvres originales pour cette formation, soit des transcriptions, soit un hommage à la voix dans tous ses états. C'est un disque où le flûtiste est rien moins que Frédéric Chatou, qui est le super soliste de l'Orchestre de l'Opéra National de Paris. Sa pianiste, c'est Lucine Esprillas, chargée des transcriptions. Et je vous propose d'entendre des larges extraits de ce disque, en commençant par Le prélude à l'après-midi d'un faune de Claude Debussy, de poursuivre avec une transcription de la sonate pour violon et piano de Mozart, la Köchel 304, qui est une œuvre absolument magnifique, bouleversante, qui a été écrite à un moment très douloureux dans la vie de Mozart, le deuxième voyage à Paris, la mort de sa mère. On sent aussi une mélancolie magnifiquement traduite dans cette transcription. Et de terminer cette première partie avec la fantaisie de Philippe Gaubert. Philippe Gaubert, qui a été un immense flûtiste, un immense pédagogue, directeur à l'Opéra de Paris. Je vous propose de découvrir ce merveilleux répertoire, un disque Nomade Musique, où vous pouvez entendre Frédéric Chatou et Lucine Esprillas.

Nous venons d'écouter successivement le prélude à l'après-midi d'un faune de Claude Debussy, de Mozart, la sonate pour violon et piano, transcrite pour flûte et piano, la Köchel 304, et de Philippe Gobert, la fantaisie pour flûte et piano, Frédéric Chatou à la flûte, Ducine Esplias au piano, un disque Nomad Music. Un disque que je vous propose de poursuivre avec une œuvre magnifique, merveilleuse, d'un compositeur que j'adore, la sonate pour flûte et piano de Francis Poulenc. Il existe d'ailleurs pour les collectionneurs un enregistrement, une captation sur le vif de la création de cette œuvre par Poulenc au piano et l'immense Jean-Pierre Rampal à la flûte. Dois-je préciser que Frédéric Chatou ne démérite pas. Ensuite, de Béla Bartók, les danses populaires roumaines. Là encore, c'est une œuvre tellement ravissante, énergique, poétique, qui sonne tellement étonnamment bien dans la transcription qui nous est proposée ici, est terminé par un hommage à la voix, à l'opéra de Paris d'une certaine façon, le Casta Diva de Bellini, la Norma, Frédéric Chatou à la flûte, Ducine Esplias au piano, un disque Nomad Music.

0: Nous venons d'écouter successivement la sonate pour flûte et piano de Francis Poulenc, les danses populaires roumaines de Béla Bartok et le Casta Diva de Bellini Norma, Frédéric Chatou à la flûte, Nucines Prias piano, un disque Nomad Music. En préambule, j'insistais sur la qualité du texte de présentation. Pour moi, c'est emblématique du fait qu'on doit, dans la mesure du possible, préférer l'objet disque au téléchargement. C'est qu'avec un disque comme celui produit par l'excellente maison Nomad Music, vous avez un objet qu'on a plaisir à prendre et à ranger dans sa discothèque. Vous avez un texte de présentation qui est magnifiquement éclairant. Enfin bref, vous avez tout ce qui justifie qu'on est discophile, qu'on aime le support disque. Un disque Nomad Music, Frédéric Chatou, Lucines Plias, répertoire pour flûte et piano. Je vous dis à très vite pour de nouvelles aventures musicales.
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1: Azaël veut dire « Dieu a vu ». C'est le nom d'un personnage qui vivait à Damas, en Syrie, il y a environ, disons, 2850 ans. Ce personnage vivait à la cour du roi Ben-Hadad. Et un jour, le prophète Élie est arrivé chez Élisée, et Dieu lui a dit, eh bien, tu vas donner ton manteau à Élisée et c'est lui qui deviendra ton successeur. Et Dieu tout de suite s'est mis à parler à Élisée et lui a dit, eh bien, écoute, tu vas aller oindre des personnes qui deviendront des rois. Et parmi les personnes que Élisée était chargé d'oindre, il y avait justement Azaël. En quelque sorte, Élisée est venu dire de la part de Dieu qu'Azaël succéderait à Ben-Hadad un jour. Mais ce n'est pas parce que Azaël avait été oint qu'il était déjà roi. Quelques années plus tard, le personnage de Azaël va venir en mission par le roi, c'est-à-dire le roi Ben-Hadad, va envoyer Azaël auprès de ce même prophète Élisée pour lui poser une question. Ben-Hadad était en effet atteint d'une maladie grave et il voulait savoir, de la part du prophète d'Israël, s'il allait récupérer, retrouver la santé et la forme, donc guérir. Et Élisée a révélé à Azaël que Ben-Hadad, son roi, allait mourir. Et au lieu de rapporter fidèlement les paroles du prophète au roi Ben-Hadad, Azaël lui a dit « Tu vas guérir ». Mais le lendemain, il a organisé un complot, a tué Ben-Hadad et s'est institué son successeur parce que Élisée l'avait oint quelques années auparavant. Voilà donc un personnage qui prend le pouvoir un petit peu à l'instigation d'un prophète israélite et c'est un roi étranger. Mais lorsque Élisée lui avait dit « tu deviendras roi », il lui avait dit « tu seras un roi qui fera beaucoup de mal à mon peuple Israël ». Et en fait, toute la suite du règne de Azaël est une suite de guerres, d'oppression contre différents territoires du peuple d'Israël, en particulier d'abord en Jordanie, c'est-à-dire de l'autre côté du Jourdain par rapport à la Méditerranée, et puis jusque vers la Cisjordanie. Il va même descendre et attaquer la ville de Jérusalem, aller plus bas et attaquer les villes des Philistins, et Azaël a été vraiment un roi qui a fait beaucoup de mal aux Israélites. Et pourtant, cette histoire est là. Elle nous est racontée dans le deuxième livre des rois, essentiellement dans les chapitres 8 à 12.
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0: Éric Denimal, dans un précédent entretien, vous me parliez d'un Calvin qui est ce que vous dites, d'ailleurs, dans la page 101 de votre livre, un réformateur infatigable. Il est dans tous les domaines, d'ailleurs. Il doit s'enfuir, il doit partir à pied, il va passer par Strasbourg, il s'arrête à Genève, d'ailleurs un temps assez long de sa vie. Il écrit beaucoup, il interpelle, il construit. Qu'est-ce que l'on peut dire encore de plus de Calvin ?
1: Ben, ce que l'on peut dire, c'est que sa vie est une véritable aventure. En tout cas, c'est une grande aventure avant même qu'il commence la phase la plus connue de sa vie. La dernière fois qu'on en parlait, il venait juste d'arriver à Bâle, il y écrit son institution chrétienne, et puis il rencontre quelqu'un dont il a entendu parler, c'est Guillaume Farel. Il a entendu parler de Guillaume Farel, mais il ne le connaît pas. Il va le rencontrer, Guillaume Farel vient le voir. Il vient le voir avec quelqu'un que, par contre, Calvin connaît bien, puisque c'est son cousin, c'est Olivetan. Et les deux hommes viennent voir Calvin en lui disant « Voilà, tu sais, on a eu un projet un peu fou, on voulait traduire la Bible en français, on n'avait pas les moyens, on a trouvé le financement, on est allé chez les Vaudois, fameux Vaudois, dont on a parlé dans une émission précédente, on a trouvé de l'argent, et voilà, maintenant regarde, et voilà le travail. » Et Olivetan présente à son cousin la traduction en français, à partir du grec et de l'hébreu, première traduction de la Bible en français. Calvin est émerveillé, c'est plus qu'il ne pouvait en espérer. Il dit, mais c'est extraordinaire ça, parce que ça va rendre service à tout le monde. Il commence à lire cette Bible, il trouve la langue qu'a utilisée Olivetan magnifique. Ils sont tous les trois dans une espèce d'émerveillement de ce qu'ils sont en train de vivre. Et on demande alors à ce moment-là à Calvin de bien vouloir mettre un mot d'introduction à cette Bible. À partir de ce moment-là, la Bible en français existe. Pas celle de Lefèvre d'Étaples, mais celle d'Olivetan, qui va être conservée dans l'Église protestante pendant plusieurs siècles.
0: De Calvin, ce qu'on connaît, eh bien, c'est son installation à Genève. Mais vous nous décrivez un homme qui avait d'autres projets. Alors ce projet d'aller à Strasbourg, notamment, est-ce qu'il va se concrétiser ?
1: Il va se concrétiser, mais pas exactement de la façon dont Calvin le pense. Pour le moment, Farel va faire pression sur Calvin en disant « Tu sais, on a vraiment besoin de toi ici. On a besoin de toi notamment à Genève. Parce qu'à Genève, on est en train de faire bouger beaucoup de choses. On a commencé à orienter la ville dans cet esprit de la réforme. On a réussi à chasser les prêtres et même l'évêque de Genève. Il faut que tu viennes, etc. » Calvin veut pas du tout. Effectivement, comme vous le rappeliez, il veut aller à Strasbourg. Et Farel va faire pression, mais vraiment pression. Il va même se mettre très en colère. Il va faire très peur à Calvin. Et comme Calvin est quand même très attentif à ce que Dieu peut vouloir lui dire, il se dit, oh là là, si jamais Dieu parle au travers de Farel, il faut que j'obéisse. Alors ils vont tous les deux travailler à Genève, essayer de mettre en place cette réforme. Calvin va s'y atteler, Farel va être ce qu'il est. Farel est un homme extrêmement rentre-dedans, c'est un homme entier.
0: Est-ce qu'il ne ressemble pas un peu à Luther ?
1: Il est très sévère, il est très directif, il est très, oui, rentre-dedans. Son attitude, plus la sévérité de Calvin, parce que Calvin veut effectivement réintroduire une certaine éthique dans la ville. Quand on a fait chasser les prêtres et quand on a fait chasser l'évêque, les libertins, le parti des libertins qui existait à Genève, ils se sont dit « Oh, mais c'est extraordinaire, on n'a plus d'interdit, on n'a plus de patron, on n'a plus d'église, on n'a plus de prêtre, on n'a plus personne, on peut faire ce qu'on veut. » Ce qui fait qu'on était tombé dans une situation de perversité encore pire que ce qu'elle pouvait être avant. Et quand Calvin arrive, il faut mettre un peu de l'ordre là-dedans. Alors, on fait fermer les cafés, on expulse les prostituées. C'est-à-dire que c'est très pratique, hein. On n'est pas en train d'annoncer l'évangile, là. On est en train de nettoyer un peu la ville. En même temps, on annonce quand même un peu l'évangile. Mais au bout de quelques mois, les Genevois disent « Mais attendez, c'est encore pire qu'avant, quoi. Avant, on avait les prêtres sur le dos, c'était déjà pas marrant, mais de temps en temps, ils étaient un peu de notre côté. Tandis que maintenant, ils le sont plus du tout, les nouveaux pasteurs qui sont là. Et finalement, on va demander à Calvin et à Farel le fiche le camp. On va les mettre dehors. » Farel, dégoûté, va retourner à Neuchâtel, là d'où il venait, et Calvin va dire « Bon ben voilà, je voulais aller à Strasbourg, c'est le moment d'y aller. » Et il va aller à Strasbourg. Et Calvin va aller à Strasbourg. pour quelque temps, quelques années. Il va y apprendre beaucoup de choses. Il va y apprendre notamment peut-être, à mon sens, un petit peu de modération dans sa façon de dire les choses. Parce que Martin Bucer, qui est le grand patron de Strasbourg, qui est le grand chef de Strasbourg, qui est le grand prêtre de Strasbourg, mais gagné à la réforme, va lui apprendre un petit peu la dimension pastorale. Il va lui apprendre un petit peu un certain nombre de choses. C'est très bien la théorie, c'est très bien de défendre la théorie, c'est très bien de défendre l'évangile, mais parfois il faut y mettre un peu les formes, parce que sinon on arrive à un résultat contraire. Et donc il va apprendre beaucoup de choses à Strasbourg. Il va épouser Idelette de Bure, qui était elle-même veuve, et donc il va épouser cette femme qui va être auprès de lui pendant un certain temps. Elle va l'épauler, mais elle sera de santé très fragile, et finalement elle va mourir plus tôt que prévu. Et ça va être aussi un drame pour Calvin, parce que cette femme ne lui a pas donné d'enfant. Elle lui a donné un premier fils qui est mort quasiment à la naissance. Et puis il y a eu de fausses couches. Enfin bref, ça a été extrêmement difficile. Il n'y a pas d'enfant de Calvin. Peut-être que dans un sens, il vaut mieux, parce que déjà être héritier de la théologie de Calvin, ce n'est pas évident, mais alors être héritier de Calvin directement, ça c'est encore une autre histoire.
0: Merci Éric Denimal. Je rappelle à nos auditeurs que nous ne voyons qu'une partie, bien entendu. Nous balayons le livre qui est le vôtre, Le protestantisme pour les nuls, où l'on peut retrouver l'histoire de la réforme et des églises protestantes, bien au-delà, bien entendu, de ces émissions. À bientôt.

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2: Pendant des siècles, on a fait les églises hautes et grandes, et les maisons basses et petites. Si bien que l'église était comme un signe lancé vers le ciel, que les maisons regardaient et regardent encore en levant les yeux. Dans les quartiers modernes, c'est l'image inverse qui règne. Se souvenant du prix élevé du mètre carré de terrain, les immeubles tours vont chercher leur rentabilité à mi-hauteur des nuages. Ce ne sont plus les flèches des cathédrales, mais les trois pièces avec cuisine équipée qui sont projetées dans le ciel. Quant aux églises, au milieu des géants locatifs, c'est à leur tour d'apparaître minuscules, comme agenouillés aux pieds des locataires. Ces deux images sont valables. L'église, à cause de son maître, devait être un signe au-dessus des hommes, tout en étant servante à leurs pieds. Et chacun de nous devrait être en même temps celui vers qui l'on peut regarder et, sans se faire voir, celui grâce à qui tout va mieux. 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
2: À propos, saviez-vous que l'on peut impliquer de manière dynamique les enfants dans les apprentissages ? Que l'on soit parent ou enseignant, la question du mode de transmission des enseignements se pose. Comment s'y prendre pour que l'enfant et le jeune apprennent plus facilement ? Il existe principalement deux postures. La première est souvent la plus répandue. Il s'agit de ce qu'on appelle l'enseignement transmissif. En gros, le cours magistral. Le parent ou l'enseignant endosse la posture d'expert. C'est eux qui savent. C'est lui qui détient le savoir et qui, par conséquent, décide des notions à connaître, de l'ordre et du type de connaissances à acquérir pour ensuite pouvoir contrôler les fameuses acquisitions et valider ou pas la progression. Pour cette évaluation, il va mettre en place un certain nombre de questions, de tests ou d'exercices. La bonne réponse viendra ainsi valider l'acquisition et permettra de continuer la transmission des savoirs. Ici, le parent ou le professeur entretient une relation verticale, puisque c'est lui qui tient les rênes du cours, discours, rythme, activité, etc. Et puis, il y a une deuxième posture. Celle-ci est davantage basée sur l'enfant ou le jeune qui désire apprendre. Le parent ou l'enseignant cherche davantage à offrir une expérience d'apprentissage qui soit équilibrée. Alors, pour ce faire, il va chercher à concevoir et à gérer des situations d'enseignement, d'apprentissage, favorisant le développement des compétences. Inspirées de la réalité, ces expériences offrent aux enfants, comme aux jeunes, l'occasion de mobiliser leurs acquis précédents et d'en acquérir d'autres en les renforçant. La place de l'adulte ici n'est donc plus de détenir le savoir, mais au contraire de faciliter l'accès à ce savoir. Alors, par exemple, des pistes pratiques. L'apprentissage actif comprend l'apprentissage par le jeu, l'apprentissage par le jeu de rôle, également l'apprentissage par les échanges et les discussions, ainsi que les mises en situation. Apprendre par ce mode actif permet aux enfants et aux jeunes de mieux s'impliquer. Ainsi, ils développent le sens de la responsabilité, de l'autonomie, mais aussi le sens critique, c'est-à-dire l'analyse et le questionnement. De plus, en apprenant par des situations concrètes, ils découvrent la richesse des interactions et de la collaboration en créant des liens. La théorie est intégrée directement par la pratique et permet un meilleur ancrage dans la vie pratique, ce qui accroît motivation et sentiment de compétence. De ce fait, la pédagogie active favorise les apprentissages durables et la capacité à poursuivre par soi-même toute découverte. Donc, n'hésitons pas à les mettre en situation pratique, avec sécurité et bienveillance, bien entendu.
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0: On dit dans le sud-ouest vont coûter cher aux assurances. Les indemnisations pourraient atteindre plusieurs centaines de millions d'euros. En Gironde, 240 habitations ont déjà été détruites. Les assureurs vont également prendre en charge le relogement des personnes évacuées, même si leur logement n'a pas été endommagé. Le délai pour déclarer les sinistres est prolongé jusqu'au 31 août. Dominique de Villepin a été entendu en audition libre mi-juillet. C'est dans le cadre d'une enquête du parquet national financier. L'affaire porte sur des statuettes qu'il aurait reçues lorsqu'il était ministre entre 2002 et 2004. Le parquet confirme que plusieurs actes d'enquête ont été menés sans donner plus de précisions à ce stade. Un mot de sport, pas de changement. En tête du tennis féminin mondial, Arina Sabalenka reste numéro 1 au classement WTA devant Elina Rybakina et Jessica Pegula. Côté français, elles sont désormais 3 dans le top 100. Diane Paris, 60e, Elsa Jacquemot qui gagne 6 places et grimpe au 98e rang et Varvara Gracheva est 99e.
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1: L'association Noctua, installée à la chapelle de l'Achetuche à côté de Saint-Étienne-lès-Remiremont, poursuit sa programmation. Nous sommes en compagnie de sa présidente, Isabelle Sartori. Et à l'approche de l'été, bien entendu, l'association Noctua n'est pas en reste pour proposer un programme. C'est un week-end chargé pour le 1er et le 2 août.
2: Oui, alors le samedi 1er et le dimanche 2 août, alors deux rendez-vous qui seront fixés là encore à la chapelle de la Suche, donc à Saint-Étienne-lès-Remiremont. Le samedi 1er août, on démarre à 17h avec la compagnie de rue Les Goulus, alors qui viendra avec ses chevaux, et ça c'est un spectacle qui est légendaire dans le monde de la rue, qui est irrésistible, on peut le dire. Et puis Jean-Luc, qui est à la tête de cette compagnie Les Goulus, réserve des surprises. Voilà, donc il y a les horsemen et puis des surprises. Donc, il faut vous attendre à tout et surtout au meilleur. Donc, à partir de 17h, les Goulus seront là pour nous entraîner dans leur délire et dans leur... C'est important quand même parce que dans les horsemen, il y a une préparation aux Jeux Olympiques. Donc, c'est important. Donc, si vous aimez les chevaux, venez voir les Goulus et les horsemen. J'en dis pas plus. Et puis, à 20h, ce même jour... On enchaînera avec un duo à l'intérieur de la chapelle, duo Simply Two, ce qui veut dire tout simplement ben deux, hein, avec à l'accordéon Viviane Arnoux et François Michaud au violon. Alors évidemment, c'est pas du classique, c'est encore un univers nouveau qu'on va découvrir par ces deux grands artistes. François Michaud, il est canadien, il est aujourd'hui sollicité un peu partout parce que lui et sa compagne Viviane Arnoux à l'accordéon sont vraiment deux excellents musiciens. Et ils sont dans le jazz, dans la musique du monde. Et là, dans leur duo, ben, on va voyager de la même manière. Ils vont nous embarquer dans des rythmes très différents. Et c'est vraiment un très, très bon moment en perspective. Donc, n'ayez crainte, pas d'a priori, parce que c'est du violon, de l'accordéon. Non, non, pas de problème. Ça va être un excellent moment musical en perspective. Et ce sont deux artistes très attachants. Donc, on pourra aussi terminer la soirée avec eux. Et d'ailleurs, à la fin du concert, si vous jouez d'un instrument, n'hésitez pas à amener votre instrument. Et puis, on termine. On terminera avec les deux artistes et puis vous pour terminer voilà, dans la super bonne humeur.
1: Avec une bonne ambiance pour ce rendez-vous. Et le lendemain ?
2: Le lendemain, musique toujours avec le fameux groupe Les Petits-Fils de Jeannine, chanson festive et cuivrée au programme à partir de 17h30. Donc ça sera à la chapelle de la Suche également. Alors là, de l'accordéon, balalaïka, basse, batterie, trompette, saxophone, enfin bref, c'est un groupe hyper cuivré, hyper talentueux, de la musique qui vous met du baume au cœur, avec de l'ambiance au maximum. Et puis, faites leurs 15 ans de scène. Donc, venez partager cette fête avec nous à la chapelle de la Suche le dimanche 2 août, à partir de 17h30.
1: Alors Isabelle, rappelez-nous les contacts de l'association Noctua, téléphone et site internet.
2: Alors, on fait tout ça, c'est très simple Gaëlle. On peut téléphoner directement, c'est 06 09 37 88 20. Et il y a un site évidemment, pour avoir de nouveau la programmation jusqu'au 15 août, Noctua, N-O-C-T-U-A, tiré du 6, spectacle au pluriel, .fr.
1: Le Sicovat participe à la grande collecte solidaire de téléphones à travers le département des Vosges organisé par Evodia. Je suis en compagnie de Lidvin Claudet, responsable du bâtiment Drive à Razimont. Et avec vous, nous allons parler justement de ces actions qui sont portées sur votre territoire, le territoire du Sicovat, dans le cadre de cette grande collecte solidaire de téléphones. Est-ce qu'on peut rappeler en deux mots ce que c'est que cette collecte ?
3: Alors, cette grande collecte de téléphones, en fait, c'est portée par Écosystème, qui est l'éco-organisme, et qui récupère depuis quelques années beaucoup de téléphones, qu'ils soient encore utilisables ou cassés, pour les faire réparer et les donner après, ensuite, en réparation pour que des organismes comme Emmaüs, par exemple, puissent en bénéficier et les redonner aux usagers qui en ont besoin.
1: Donc c'est une véritable action solidaire derrière cette collecte. On rappelle aussi que tout téléphone récupéré, s'il est potentiellement réparable, est évidemment vidé de l'intégralité de ses données.
3: Complètement, oui. Oui.
1: Il n'y a pas de risque de récupération et d'utilisation frauduleuse de ces données.
3: Non, non, pas du tout.
1: À côté de cela, les téléphones, il faut les collecter. Et ça, c'est l'opération qui se déroule en ce moment. Ça va être jusqu'à quand ?
3: Donc on a commencé le 5 juin et on continue jusqu'au 11 juillet.
1: Et quels sont les lieux de collecte sur notre territoire ?
3: Alors on en a plusieurs. On a la déchetterie de Thaon-les-Vosges, on a la déchetterie de Golbey et on a aussi le bâtiment Drive, donc à Épinal-Razimont.
1: C'est ouvert dans les horaires de déchetterie, j'imagine, pour alors ce qui est des déchetteries ?
3: Oui, les déchetteries sont ouvertes du mardi au dimanche. À regarder après les horaires exactement, parce qu'il y a des matinées où c'est fermé. Par contre, le bâtiment Drive est ouvert du mardi au samedi, de 9h à midi, de 13h à 18h.
1: Et puis, il y a une opération que vous portez également sur le territoire Romary-Montain.
3: Oui, une opération un peu spéciale, puisqu'elle aura lieu que le 29 juin, de 13h30 à 20h30, qui va se passer au cinéma majestique de Remiremont. Et là, les gens pourront ramener un ou plusieurs téléphones et, en échange, récupérer une place de cinéma.
1: Donc pour ça, il faudra se rendre directement pour l'opération au cinéma également ?
3: Exactement, oui.
1: Donc c'est une façon de bien débuter la soirée ?
3: C'est ça.
1: Donc on va rappeler la date de ce rendez-vous et les horaires ?
3: Donc le cinéma Majestic à Remiremont, 13h30 à 20h30, sur toute la journée du 29 juin.
1: Et puis bien entendu, les autres lieux de collecte que sont les déchetteries de Thaon et de Golbey, et puis le bâtiment Drive de Razimont. Pour toutes les personnes qui souhaitent en savoir davantage sur les actions du SICOVAD, est-ce que vous pouvez nous rappeler son site internet et un numéro de téléphone ?
3: Oui, donc www.sicovad.fr, et puis vous pouvez aussi téléphoner au 03 29 31 33 75.
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1: Bienvenue dans ce bulletin de météo. On s'intéresse au temps de ce mardi 28 juillet. C'est le 209e jour de l'année et on souhaite une bonne fête à tous les Sansons. Une journée ensoleillée et chaude nous attend. Dès le matin, le ciel est dégagé sans discontinuer. Jusqu'au soir, des plaines jusqu'aux crêtes. Aucun nuage ne vient troubler cette journée entièrement ensoleillée sur l'ensemble des Vosges. L'indice UV est particulièrement élevé. On vous recommande la vigilance et de bien vous hydrater. La nuit suivante s'annonce également claire et particulièrement douce. Au lever du jour, le thermomètre affiche 13 à 14 degrés sur les Hauts-de-Vosges, 15 à 16 degrés sur l'ouest vosgien et jusqu'à 17 degrés sur le cœur du département. L'après-midi, le mercure grimpe fortement, 29 à 32 degrés sur le massif, contre 32 à 33 degrés à basse altitude. Le vent souffle de secteur nord-est, calme en plaine et d'intensité plus modérée sur les hauteurs, et dans la nuit, il bifurque au sud-est. Le lendemain mercredi, le soleil domine à nouveau sans partage, du lever au coucher. La chaleur continue de s'intensifier avec des nuits nettement plus chaudes qu'à l'accoutumée, journée qui s'annonce comme étant la plus chaude à l'échelle nationale. Au plus frais, il fait entre 17 et 18 degrés sur les Hauts-de-Vosges et le Piémont, hormis vers Châtel-sur-Moselle où l'on descend à 15 degrés. Et sur l'ouest vosgien, les valeurs se situent entre 15 et 17 degrés. Et les maximales atteignent 31 à 33 degrés sur le massif et jusqu'à 34 à 36 degrés sur le reste du département. Le vent s'est intensifié depuis la veille. Dès le matin, il souffle de secteur sud, puis il se renforce au sud-ouest avec des rafales atteignant 40 km/h. Il faudra attendre la nuit pour profiter d'une accalmie. Pour la suite de la semaine, un répit thermique interviendrait dès jeudi, accompagné du retour d'averses et d'un vent du sud-ouest plus actif. Les valeurs redescendraient ensuite temporairement avant une nouvelle remontée du mercure en fin de semaine et le week-end. En attendant, retrouvez toutes vos prévisions locales et l'évolution du temps sur radiocristal.org.
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0: et bienvenue pour cette nouvelle émission dans notre série sur la thématique de l'histoire des Vosges et l'histoire d'Épinal. Nous sommes à nouveau en compagnie de Jacques Grasser, bonjour.
1: Bonjour.
0: Je rappelle que vous êtes agrégé d'histoire et avec vous nous faisons le point sur cette histoire à travers les siècles passés. Nous en sommes arrivés au 19e siècle et pratiquement même aux portes du 20e siècle après la guerre perdue par les Français de 1870. On a expliqué lors de notre précédente émission que une ceinture de forts vient s'installer tout autour d'Épinal pour préserver cette ville qui devient donc celle qui est la plus à l'est de France, cette ville presque frontière, hein, derrière la frontière naturelle des Vosges. Et du fait de ces nombreux forts, il y a de nombreux soldats qui viennent s'installer sur le territoire spinalien.
2: Alors, bien entendu, il va y avoir, pour alimenter ces forts, il va y avoir toute une série d'autres constructions, puisqu'évidemment, il faut bien mettre des hommes, c'est de l'artillerie, donc il faut bien mettre des artilleurs, il faut bien mettre aussi de l'infanterie, il faut aussi des régiments qui vont faire des reconnaissances, donc des cavaliers. Comment on construit les ouvrages, c'est le service du génie, donc il y a du génie qui est là. Ultérieurement, il y aura de l'aviation, il y aura des ballons dirigeables, etc. Et puis, donc, il faut des casernes. Donc, on va construire des grandes casernes à partir du début des années 1880. On va construire les grandes casernes de la Vierge, on va construire les grandes casernes du coteau de Chantraine, hein, Courcy et des Réfis. On va construire en 1913 les casernes de Axo à Golbey, tout en conservant ce qu'on appelle le vieux quartier, c'est-à-dire les casernes de Comtade, en plein centre-ville. On va construire aussi des casernes à la Madeleine, des casernes de Schneider. Et puis, il faut construire des bâtiments de concentration, c'est-à-dire avec pour les uniformes au moment de la mobilisation. Il faut aussi construire des centres de ravitaillement en nourriture, des moulins de guerre, des fours à pain. Il faut aussi des frigorifiques militaires pour stocker de la viande, etc. etc. Et puis, il faut relier tous ces ouvrages par une route militaire, puis par une voie ferrée militaire. Hein, on a 120 km de voie ferrée militaire qui passe dans les bois, mais qui passe aussi en centre-ville. Par exemple, on construit pour ça ce qu'on appellera le quai militaire. L'actuel quai Jules Ferry a été construit, en particulier avec des crédits de l'armée, pour faire passer en centre-ville la voie ferrée militaire. Donc c'est un ensemble énorme. Hein. J'avais calculé que le domaine militaire, en 1914, représente en superficie 10 fois la ville médiévale d'Épinal. Hein. Donc c'est quelque chose de tout à fait considérable, parce qu'il ne faut pas oublier que autour des ouvrages, c'est des terrains militaires. Hein, donc des interdictions
0: pour la population,
2: la forêt, une partie de la forêt communale est devenue forêt militaire, etc., etc. Plus les terrains de manœuvre de l'armée, ainsi de suite. Donc c'est quelque chose de tout à fait gigantesque. Alors le problème qui va se passer, c'est que dans les années 1880, on va avoir une véritable révolution au niveau de l'artillerie, avec plusieurs choses. D'abord, on invente des explosifs d'opposants beaucoup plus puissants, ce qu'on appelle des explosifs brisants, en particulier la mélinite, hein, c'est comme la dynamite. Hein, ces explosifs qui ont une force de destruction largement supérieure à la poudre noire qu'on utilisait jusque-là. On a la généralisation aussi des tubes de canons rayés, donc qui permet d'envoyer l'obus par en tournant sur lui-même, ce qui permet d'avoir une beaucoup plus grande précision qu'auparavant. Et puis on a aussi des portées d'artillerie et des rapidités de tir de plus en plus grands. Ce qui veut dire que cette véritable révolution de l'artillerie va avoir une conséquence énorme pour les fortifications des places fortes, les fortifications serrées de rivière, qui vont complètement changer de vocation, puisque on va être obligé de sortir, on ne peut plus laisser l'artillerie sur les remparts, parce que le fort va devenir un nid à projectiles, avec la précision de l'artillerie. En plus, ça, c'est des forts qui sont en maçonnerie, donc qui vont être très vulnérables. On fait des essais, hein, on fait des essais sur un certain nombre de forts de deuxième ligne, par exemple le fort de la Malmaison, à côté de Reims, et on s'aperçoit que ces nouveaux obus font des cratères absolument terribles dans les maçonneries. Donc on va faire deux choses. On va d'une part bétonner rapidement les ouvrages qui sont les plus avancés, les plus vulnérables, donc à Épinal, ceux qui sont au nord-est de la place, ceux qui sont face à l'Allemagne, comme le fort de Longchamp, le fort de Donneville, le fort des Adelphes sur route de Jarmé, ou sur la rive gauche, le fort d'Uxenier, qui est face à la Trouée de Charmes. Donc on va bétonner, béton spécial, puis béton armé, et puis on va enlever l'artillerie de l'extérieur sur les remparts pour la mettre d'une part dans des casemates bétonnées, donc dos à l'ennemi pour tirer dans l'intervalle entre deux forts, pour protéger le fort d'à côté, en fait, ce qu'on appelle des casemates de Bourges. Et puis, on va, l'artillerie qui reste, on va la mettre sous tourelles. Alors d'abord, des tourelles tournantes en fonte dure, puis ensuite des tourelles en acier, avec des alliages d'acier spéciaux, avec des tourelles à éclipse pour des canons de 75 ou des canons de 155. Donc, on protège totalement l'armement. Et tout ce qu'on a sorti d'artillerie des forts, ben, on va le disperser entre les intervalles entre deux forts. Donc on va construire des batteries d'artillerie, généralement munies de 4 canons à chaque fois, qui vont compléter le dispositif entre les forts. Et puis comme ça ne suffit pas aussi, on va totalement fermer, en fait, ce que ne voulait pas d'ailleurs Serre de Rivière. Donc on a une conception qui va en contradiction avec ces conceptions, où on ne voulait pas qu'une troupe se laisse enfermer dans une place, mais on va enfermer avec des ouvrages d'infanterie devant les forts, ce qu'on appelle des redoutes, et puis on va construire des abris troupes pour de l'infanterie entre les forts aussi. Tout ça existe toujours dans nos bois, hein, dans nos forêts, tout autour d'Épinal. Et puis pour relier tout cela, à partir de 1889, ben donc on va construire le chemin de fer militaire dont je parlais tout à l'heure, hein, qui va permettre à la fois de ravitailler les ouvrages à partir des magasins à poudre. Hein, on va construire une dizaine de magasins à poudre, aussi essentiellement dans la vallée de Lima, hein, pour stocker les poudres, les obus, etc. Et puis, le train va permettre de ravitailler les forts. Donc on a une ligne ferroviaire circulaire, en fait, et puis des lignes rayonnantes pour venir du centre de la place vers les ouvrages. Et puis, transporter des hommes, aussi, rapidement, d'un point à l'autre. Et puis aussi, on va se servir de cette voie ferrée militaire pour de l'artillerie mobile, c'est-à-dire qu'on va avoir des canons sur des wagons, qui vont s'arrêter à des endroits repérés à l'avance, de façon à pouvoir tirer sur des concentrations ennemies ou sur des carrefours, en dehors même du tir des ouvrages. Alors c'est des batteries mobiles, c'est-à-dire qu'on s'arrête, on tire, hein, c'est généralement des batteries là aussi de 4 canons sur wagon, et puis sinon qu'on va tirer, on s'en va, de façon à éviter que l'artillerie adverse vous repère et vous détruise. Donc voilà, c'est quelque chose d'énorme, en sachant que on a, en 1914, un régiment d'artillerie dédié à ces ouvrages, le 8e régiment d'artillerie à pied, qui est un régiment d'artillerie, disons, à peu près normal en temps de paix, c'est à peu près 1400 hommes, mais qui va grossir à 13 000 hommes en cas de guerre, parce qu'évidemment, il faut servir les quelques 600 canons qui équipent la place. Et puis, on a un régiment d'infanterie dédié au fort, le 170e régiment d'infanterie, qui a été créé en 1913, et qui est le seul régiment d'infanterie qui possède 4 bataillons, donc ça veut dire environ 3000 hommes, alors que les autres régiments d'infanterie n'ont que 3 bataillons, donc 2400 hommes. Voilà.
1: Donc une véritable petite armée qui s'installe dans ces forts. Mais ce n'est pas tout. En dehors des forts, il y a d'autres constructions de l'armée. Les technologies de l'époque se développent. Et donc l'aviation vient s'installer dans les Vosges. Je vous propose, Jacques Grasser, qu'on puisse en parler dans une prochaine émission. Pour cela, je vous dis à très bientôt.

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1: Chers amis, bonjour. Je vous avais promis la semaine dernière d'écouter quelques pages pour piano et c'est ce que je vous propose finalement. Je voudrais être fidèle quand même à mes promesses en commençant par une œuvre, non pas pour piano solo, mais pour piano et orchestre, pour saluer l'actualité du CD classique, comme cet enregistrement Grieg Prokofiev que nous devons au label Naïve. Et il est signé donc du pianiste Nikolai Luganski et aussi à la baguette c'est Kent Nagano pour ces deux concertos de Grieg et de Prokofiev à la tête du Deutsches Symphonieorchester Berlin. Il y a donc deux concertos, le concerto pour piano en La mineur opus 16 de Schumann, le seul qu'il ait écrit. Par contre pour Prokofiev, il y en a plusieurs et c'est un extrait du concerto pour piano numéro 3